0: La météo pour ce dimanche 26 juillet, un front perturbé traverse le nord-ouest du pays. Il est peu actif et donne des nuages, mais peu de précipitations. Du sud-ouest au nord-est, après de belles éclaircies matinales, le ciel deviendra plus nuageux l'après-midi. Les températures pour ce dimanche matin, 18 degrés pour Paris, Lille, Cherbourg, Strasbourg et Brest. 19 degrés pour Lyon et Toulouse, 19 également pour Bordeaux et Biarritz. 20 degrés pour Marseille, 21 à Nice et Perpignan et 25 degrés pour la Corse. Et pour ce dimanche après-midi, entre 21 et 30 degrés encore sur une moitié nord, il fera 21 dans l'ouest, 22 sur les Hauts-de-France, 23 en région parisienne et 30 degrés sur le Grand Est. Dans la moitié sud, entre 24 et 30 degrés, il fera 24 degrés sur la Nouvelle-Aquitaine, 28 en Corse, 28 également pour l'Occitanie, entre 29 et 30 sur l'Auvergne-Rhône-Alpes et sur le pourtour méditerranéen.
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0: C'est terrible, c'est affreux.
1: Quoi?
0: Et il se moque de tout.
1: Qui?
0: L'amour s'amène et nous, pauvres pouilleux, il nous jette tous les deux.
1: Oh.
0: Sous les diamants des étoiles. Quelle magie!

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0: dénonce un traitement de faveur à l'égard de Lionel Messi et de son équipe, remettant en cause l'équité de la compétition en raison de décisions d'arbitrage jugées trop favorables. La situation a même pris une tournure disciplinaire face à des scènes qualifiées de lamentables. La commission de discipline de la FIFA a nommé un procureur d'éthique pour évaluer les faits. L'enquête vise nommément les joueurs Nahuel Molina, Leandro Paredes et Thiago Almada, ainsi que l'entraîneur adjoint Roberto Ayala pour des altercations survenues lors de cette rencontre contre l'Espagne. Faut toujours, l'Olympique Lyonnais a conclu brillamment son stage allemand avec un succès face au VfL Wolfsburg vendredi 2-0. Une semaine après le revers concédé face au Slavia Prague 2-0, l'OL a donc su se reprendre et obtenir une 4e victoire en 5 matchs de préparation jusqu'ici. Les contrôles antidopage nocturnes se sont poursuivis sur le Tour de France cette semaine après les polémiques autour de ceux de Pogacar et Vingegaard réveillés respectivement à 5h et 2h du matin dans la nuit de samedi à dimanche dernier. C'est l'équipe allemande Red Bull Borin de Remco Evenepoel qui a été concernée lors de la nuit de lundi à mardi. Le tennis français en pleine forme sur la terre battue d'Estoril quelques heures après le succès d'Hugo Gaston sur Thiago Torres vendredi. Salut Cavendish qui a validé son billet pour le dernier carré du tournoi portugais. En effet, le 78e joueur mondial a battu Andrei Rublev, tête de série numéro 1. Cavendish n'a eu besoin que d'une balle de match pour sceller le sort de la rencontre. 3-6, 6-3, 6-4 en 2h16, ce qui assure la présence d'un joueur français en finale ce dimanche sur la terre battue portugaise. Nice à rugby, dans l'œil du cyclone, le club niçois avait obtenu sur le terrain sa montée en Pro D2 en remportant l'access match face à Mont-de-Marsan, mais il a vu vendredi le conseil de discipline de la Ligue nationale lui refuser l'engagement dans la deuxième division française. Le club est en effet en proie à des problèmes financiers depuis que la mairie a décidé de se désengager. Il devait produire vendredi matin une caution financière à hauteur de 4,6 millions d'euros afin de sécuriser le budget pour la saison à venir. Il n'y est pas parvenu et va donc faire appel de cette décision de la Ligue, ce qui va lui permettre d'obtenir 15 jours supplémentaires de délai. C'est la fin de cette Retrosport, une très bonne journée à toutes et à tous.
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Mais d'ici là, prenez soin de vous. Ciao !

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1: Voici maintenant l'épisode 15 du donjon de Nahelbeuk. Dans cette partie finale, vous découvrirez...
2: Chut !
1: Ben quoi ?
2: Mais c'est pas la peine de tout raconter, allez on enchaîne !
1: Oh.
3: Regardez, on est arrivé !
4: C'est la porte de l'antre des Zinkdar !
3: Ouais, sauf si le conseiller nous a menti !
5: Mais non !
3: Dans ce cas, on pourra toujours aller le détacher et le torturer à nouveau !
6: Il me semble que le barbare a été persuasif !
3: Bon, alors vous êtes prêts pour la bataille finale ?
4: Oui ! Ok pour moi !
6: Je suis prêt.
3: J'aime pas ton plan. Et toi, c'est pas le moment de faire chier, hein.
7: J'aime pas ton plan quand même.
5: C'est un plan de merde.
3: On a rien d'autre pour le moment.
5: Cette façon de combattre est très lâche.
7: Et on va avoir l'air con.
4: Mais non, pas du tout.
6: Au contraire, c'est plutôt malin.
3: Si on s'enfuit, on sera lâche et en plus, on sera pauvre.
5: Ah ouais.
7: Ouais, mais quand même...
4: Il veut qu'on ouvre cette porte et qu'on en finisse.
7: Moi aussi.
3: Bon, alors taisez-vous et on attaque.
6: Attention, j'ouvre la porte. Et voilà.
3: Magicienne, lumière.
4: Ça marche.
7: Eh ben, qu'est-ce que c'est que ça?
4: Vous avez vu comme le tapis est horrible?
3: Non, mais par contre...
6: Quelle est donc cette créature?
4: Aïe.
3: Ça doit être le truc qui garde Zinkdar.
4: C'est un golem de fer.
6: Tout est perdu, il faut partir.
5: La deuxième porte est derrière lui.
7: Bougez pas.
3: Mais qu'est-ce que tu fais?
7: J'attaque.
4: Non, arrête.
3: Ah non, mais c'est pas vrai.
5: Attends-moi.
6: Tagazok. Te revoilà, mon frère.
7: Hein? Déjà?
6: Tu viens d'être massacré par un golem.
7: Mais pourtant, je lui ai porté des coups.
6: Mais il est indestructible.
7: Ah, c'est pour ça. Eh bien, on ne dit jamais rien à moi.
6: Je suis très heureux de te revoir parmi nous.
7: Bah ouais, finalement, moi aussi.
6: Quel dommage que tu ne restes pas.
7: Ah si, si, cette fois, je reste.
6: Non, car il te reste des points de destin.
7: Quoi?
6: Tes amis viennent de te sauver.
7: Hein? Eh, mais j'ai même pas le temps de prendre une bière.
6: Je regrette. À bientôt.
3: Ah bah ça y est, il bouge.
5: Cool.
6: Il a l'air en piteux état.
4: Tu as bien de la chance d'avoir des amis comme nous. Je ne sais pas si tu le mérites.
7: Mais qu'est-ce qui s'est passé?
3: C'est grâce à l'elfe que tu es en vie.
7: Hein?
4: Elle a tiré une flèche dans l'œil unique du golem.
5: Un coup de chance.
4: J'essayais de lui tirer dans la jambe.
7: Arrêtez, je me sens mal.
3: Ensuite, le ménestrel l'a attiré avec le tambourin.
4: Et le barbare et l'ogre l'ont poussé dans l'oubliette.
5: Ouais.
7: Ah putain! J'ai été sauvé par une elfe.
6: Mais regarde-toi, tu es en vie. La vie, c'est aussi la nature. Une fleur qui s'ouvre, un jardin qui s'éveille, un oisillon...
4: Si on oublie cette grosse...

0: Mais c'est vrai, en fait, on dirait que...
1: Il est écrit dans mon manuel des niveaux...
2: C'est un cauchemar, je vais me réveiller.
1: Voilà, c'est écrit, quand les elfes gagnent un niveau, ils ont automatiquement un point de charisme.
3: Excellent!
1: Si l'elfe est de sexe féminin, elle gagne aussi. Hein? Alors, de quoi est-il question?
4: Un bonnet de soutien-gorge.
3: Mais je n'en porte jamais.
4: Eh bien, il faut croire que ta poitrine a augmenté.
3: Ah, mais c'est pour ça que je me sentais serrée dans ma tunique.
5: On y va.
3: Je vais ouvrir un ou deux boutons.
4: Ah non, pas les boutons du haut.
3: Et voilà, ça va mieux.
5: Chrome.
0: Bon, il reste une porte et c'est terminé.
2: Finissons-en.
6: Vous avez tous préparé votre matériel?
2: Mais oui.
5: Allez.
6: J'ouvre la porte de l'antre de Zangdar.
0: Entrons!
5: Vous voilà!
0: Zangdar, tu es fait comme un rat!
5: Un pas de plus, et vous êtes mort!
1: C'est du bluff!
5: C'est toi qui es mort!
0: Range cette épée!
5: Oh merde!
6: Si tu nous donnes la statuette, il ne t'arrivera rien!
5: Pauvre mollusque! Vous ne pouvez rien contre moi!
1: Et toi, tu ne peux rien contre nous!
3: Le conseiller nous a tout raconté!
0: Et si tu jettes un sort, ta protection s'effondre!
5: Et on t'explose la gueule! Oh, damned! J'ai été trahi!
0: Alors, donne la statuette et on s'en va!
5: Il n'en est pas question!
0: Tant pis pour toi!
2: Tu vas payer pour tout ce que j'ai enduré!
1: Vous êtes prêts?
6: 1, 2, 3, 4!
5: Non! Arrêtez ça! C'est ignoble!
0: Stop! Alors, tu fais moins le malin?
5: Oh, cette musique est inhumaine!
1: Revax avait raison, c'est son point faible!
6: Il est triste de jouer si mal, mais il faut reconnaître que ça marche!
5: Partez d'ici!
3: On veut la statuette!
5: Non! Elle est à moi!
4: Tu l'auras voulu, Vermine!
0: Concerto pour sorcier en si bémol mineur!
6: 1, 2, 3...
5: Arrêtez! D'accord. Prenez cette connerie de statuette.
7: Où est-elle?
5: Dans le placard à gauche, avec les autres.
0: Les autres statuettes?
3: Hey, regardez, il y en a plein!
5: J'ai la dernière statuette de Spoolof, la statuette de Ravskavat.
7: Chrome,
5: l'idole maudite du temple de Wismal.
1: Il a un exemplaire de chaque statuette de prophétie.
5: Évidemment, c'est pour faire venir les aventuriers. Il faut bien vivre.
0: Bon, alors, c'est laquelle la nôtre?
3: Celle de Gladeltruc, vous savez.
5: Prenez tout, je ne veux plus jamais vous voir.
2: Ouais, cool, il y en a une qui est en or.
0: Vas-y, mets-les dans le sac.
5: Gladelfera, c'est la verte.
6: Mon Dieu, qu'elle est moche.
1: C'est vrai, mais elle va nous rendre riches.
5: Maintenant, foutez le camp.
7: Ouais, mais comment on sort d'ici?
5: Descendez l'escalier, et c'est tout droit.
0: Mais ça veut dire que si on avait pris tout droit en entrant, on serait arrivé ici directement?
5: Bien sûr. Mais les aventuriers ne vont jamais tout droit.
1: Ah bah oui, c'est vrai.
7: C'est pas con.
5: Maintenant, adieu.
0: C'est ça, ouais, merci. Hein.
6: Prenons la direction du soleil couchant. Repartons à travers la riante campagne.
3: Au fait, il faudrait vraiment changer le tapis de l'entrée.
5: Et fermer la porte.
0: Ah, finalement, c'était facile.
2: Et j'aime bien cette peluche.
8: Le ranger gagne un niveau.
0: Ah bah voilà.
1: Bravo.
8: L'ogre gagne un niveau.
2: Super!
7: Ouais!
0: Allez, on va fêter ça dans une bonne taverne!
2: Ouais, attendez, c'est à moi maintenant! C'est mon tour! Et...
3: On dirait que c'est pas pour maintenant!
0: À force de dire des conneries, tes XP sont certainement dans les négatifs!
6: Elle est bonne!
2: Ah, je vous déteste!
0: Ah, mais bon sang des chaînes! Ah, mais je suis serré, c'est...
9: Est-ce qu'il y a quelqu'un? Au secours! Que quelqu'un vienne m'aider! Je me vengerai! Je vengerai le maître! Est-ce qu'on pourrait me détacher maintenant?
10: Vous pensez peut-être que c'est terminé?
0: Bah ouais!
10: Eh bien non!
0: Ah bon?
10: Vous pourrez suivre cette compagnie dans leurs prochaines aventures, à travers la forêt maudite de Schlipak, le marécage de l'éternelle agonie, le désert des plaintes, le château de Xor, la cité perdue de Bulgorville, la clairière des mangeurs de chair humaine, l'oubliette du vampire hémophile, la tanière du golem manchot, la légende du nain à neuf jambes, l'antre des hommes poireaux...

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1: Nouvelle tendance, les objets connectés.
2: Bonjour à tous, dont l'actualité des objets connectés du jour. On parle de ce tatouage, un tatouage temporaire qui est en fait un véritable objet connecté. On en parle en tout cas ici. Le tatouage temporaire, un objet connecté, surveillant l'activité de votre corps. Les objets connectés dédiés à la santé sont véritablement partout. Montres intelligentes, bracelets, ceintures cardiaques ou patchs médicaux permettent déjà de suivre différents paramètres du corps. Mais ces accessoires ont des défauts. Ils peuvent être encombrants, provoquer des irritations, se décoller avec la transpiration ou même perdre leur efficacité au fil de leur usage. Et bien désormais, l'idée est de pouvoir se faire tatouer. Leur idée est donc simple, remplacer les capteurs classiques par un tatouage directement dessiné sur la peau. Celui-ci serait même de surveiller l'activité du cœur, des muscles et même du cerveau. Leurs travaux ont été publiés il y a quelques jours. Le secret de cette innovation repose sur une encre conductrice à base d'eau. Son application ressemble à celle d'un maquillage ou d'une peinture corporelle temporaire. Une fois déposée sur la peau, elle sèche en moins de 10 minutes, voire plus rapidement avec un sèche-cheveux. Elle se transforme ensuite en une véritable électrode captant les signaux électriques produits par le corps. Contrairement aux électrodes classiques fabriquées en usine avant d'être collées sur la peau, celles-ci prennent directement forme sur le corps en épousant parfaitement les reliefs de la peau. Elles éliminent les petits espaces d'air, ce qui apparaît souvent sous les capteurs traditionnels, notamment sur une peau poilue ou même humide. Résultat, le contact est bien meilleur et les mesures gagnent en précision, même ce que la personne bouge ou transpire. L'un des aspects les plus originaux du projet est son apparence. Les chercheurs ne voulaient pas créer un dispositif médical qui attire immédiatement l'attention. Elle peut toutefois être mélangée à de simples colorants, surtout pour les enfants qui supportent parfois difficilement les électrodes adhésives utilisées lors des examens médicaux. On se retrouve très vite avec d'autres objets connectés à découvrir.
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beaucoup à vous, mes chers camarades. Cette cinquième année que nous passons ensemble arrive à son terme. C'est pas rien, non? Pour fêter ça, j'ai décidé de vous imbiber d'un manga assez particulier qui traverse le temps comme pas un. Et ce manga se nomme Jojo's Bizarre Adventure Jojo no Kimi no Boken en japonais.

0: Avant de débuter notre histoire, laissez-moi vous faire part d'une légende effroyable.
1: On s'en nourrit la vue.
2: Le masque de pierre absorbe le sang de la Vierge sacrifiée. Il prend alors littéralement vie.

0: Extraordinaire.
1: Complètement extraordinaire. Malgré le fait que son cerveau soit transpercé par les pointes sorties du masque, l'homme est toujours vivant.
2: Je l'ai enfin. La vie éternelle m'appartient. Toi, j'ai besoin de ta vie.
3: Je vous la donne avec plaisir.
2: J'absorbe ta vie. Avec ce masque, je deviens un être ultime, immortel.
1: C'est en plein cœur du plateau mexicain, entre le 12e et le 16e siècle, que vivait un puissant royaume. Ce peuple, pourvu de rites sacrificiels, se faisait appeler les Aztèques, le peuple du soleil. Et parmi ce peuple, il existait une tribu à l'ambition dévorante, celle qui possédait le masque de pierre. Héritage d'un passé lointain, ce masque permettait d'acquérir la vie éternelle. Mais le temps passa, et cette tribu disparut dans les ruines, sans pouvoir mener à bien ses ambitions de domination. Et qu'est devenu ce terrible masque de pierre? Cette histoire va vous en apprendre davantage.
4: Ce masque ornait désormais la résidence de Sir George Joestar, un véritable gentleman anglais. George y vivait avec Jonathan, son fils, depuis la mort tragique de sa femme. Mais l'arrivée d'une nouvelle personne allait radicalement changer la façon de vivre des Joestar.

0: Mais qui tu es ?
1: Mais oui, c'est lui qui va devenir mon frère adoptif. C'est son père qui autrefois a sauvé le mien des suites d'un accident. Maintenant que son père est mort, notre famille va veiller sur lui.
0: Tu dois être Dio ? Dio Brando ? C'est bien ça ?
2: Et je suppose que c'est toi le fils Joestar, Jonathan.
0: Oui, mais tu peux m'appeler Jojo. Ravi de faire ta connaissance. Danny ! Viens mon chien, viens. Lui c'est Danny, c'est mon chien. Il est super intelligent. Ne t'inquiète pas, il ne mord pas. Je suis sûr qu'il va te plaire. Mais t'es pas bien ! Tu veux que je t'en colle une ?
2: Alors c'est lui, Jojo, l'héritier des Joestar. Je vais tout faire pour le faire craquer. Comme ça, c'est moi qui hériterai de la fortune de cette misérable famille.
3: Les années s'égrenèrent, et la rivalité entre les deux jeunes hommes prit une ampleur sans commune mesure. Surtout si on ajoute à celle-ci le fameux masque de pierre.
4: Oh Jojo, pardonne-moi pour tout le mal que j'ai fait à toi et à ton père. J'ai grandi dans la misère et je ne voulais qu'une chose, faire fortune. Y compris en essayant d'empoisonner ton père. Mais je veux me repentir. C'est pour ça que je suis revenu au manoir. Crois-moi, sinon j'aurais pu fuir à l'étranger.
5: C'est vrai.
6: Monsieur Joestar, méfiez-vous de lui. Cet homme ment comme il respire.
4: Quoi ?
6: Mais qui c'est celui-là ? C'est la question que tu te poses en ce moment, non ? Je suis Speedwagon. J'ai rencontré Monsieur Joestar lors de son voyage à Londres et j'ai décidé de l'aider. Monsieur Joestar, votre bonté d'âme et votre générosité m'ont fait me rallier à votre cause. J'ai moi-même grandi dans les bas quartiers de Londres et j'en connais un rayon sur les malfrats et les types louches. Et je peux vous dire une chose, ce type pue la malhonnêteté à des kilomètres à la ronde. C'est bien simple, je n'ai jamais ressenti autant de vie chez aucun être humain. Cet homme, le diable dans le sang! Monsieur Joestar, il faut vite le livrer à la police après ce qu'il a fait. Hé, hey, Dio! Ce type ne te rappelle rien?
7: Oui.
0: Cet apothicaire chinois avoue avoir vendu du poison pour tuer mon père.
8: Dio, tu viens de tout entendre. Et je n'arrive pas à y croire. C'est ton père qui m'a sauvé la vie. Je t'aimais comme un fils. Je me retire dans ma chambre. Messieurs, vous pouvez l'arrêter.
2: Eh bien, on dirait que je suis dans le sale drap.
9: Cet homme ne se fera pas arrêter. Il est l'homme de la prédiction. Ses trois grains de beauté sur son oreille, ses traits de visage, il est né pour dominer.
2: Jojo, je me rends. Mais j'aimerais que ce soit toi qui me passes les menottes. Fais-le au moins au nom des 7 années passées ensemble. Vas-y, mollo, je suis blessé au bras gauche.
6: Méfiez-vous, monsieur Joestar.
0: C'est entendu. C'est moi qui t'arrêterai.
2: Jojo, les êtres humains ont des capacités limitées, non ? Ma courte expérience sur cette terre m'a appris que malgré les ruses, l'imprévu peut toujours anéantir les ambitions des hommes. Cette règle est valable pour les humains.
0: Mais qu'est-ce que tu me chantes ?
10: Jojo ! Je renonce à mon humanité ! Je vais surpasser le stade d'être humain !
11: Un couteau ! Abattez-le !
0: Le masque de pierre ! Pourquoi ?
6: Attention, monsieur Joestar !
10: J'ai besoin de ton sang, Jojo !
6: Oh ! Non ! Oh ! Jojo !
11: Tuez-le !
3: Cette tragédie sera alors le point de départ d'une lutte acharnée entre Jonathan et Dio. Ou plutôt, entre la famille Joestar et le masque de pierre. Et comme je suis gentil tout plein, en voici quelques exemples.
5: Jojo, tu as vu mon pouvoir? Il se nomme Xiando, et c'est un peu l'opposé de celui du masque de pierre. Mais justement, ce masque n'a pas été détruit. Ni lui, ni ces fameux Dio qui le détient toujours.
1: Comment? Quoi? Dio? Dio sera toujours en vie?
5: Te souviens-tu de l'apothicaire chinois? J'ai mené ma petite enquête, et depuis un certain temps, il a disparu. Cela fait plusieurs décennies que je cours après ce masque. Mon but, c'est de le détruire. C'est pour cette raison que j'ai étudié les techniques de l'onde, le Xiando, afin de vaincre son propriétaire. Et toi, Jojo, ton destin est de faire face à ces masques de pierre. Tu vas devoir apprendre le Xiando. C'est le seul moyen pour rester en vie et pour sauver l'humanité.
12: Mais... Jojo, qu'est-ce qui se passe? Qu'est-ce qu'il te veut?
1: Irina? Oh, Irina. Pas question de la mêler à cette histoire. Tu ne dois pas savoir pour le masque de pierre. Pour Dio. Non, pas elle.
5: Ma, la fleur. Là où Jojo a posé sa main, l'arbre s'est mis à fleurir. Incroyable! C'est son énergie ondulatoire qui en est la raison. Tout comme pour la guérison de son bras, l'énergie ondulatoire a régénéré les fleurs fanées. Invraisemblable! Ma, ses aptitudes naturelles semblent hors du commun. C'est certainement grâce à cela qu'il a réussi à survivre dans son combat face à Dio. Qui sait? Cet homme, c'est peut-être lui, le sauveur de l'espèce humaine.
13: Minute, papillon. Hey, on se connaîtrait pas par hasard? Oh, je te cause, vieux. On se serait pas déjà vu. Il fait bien froid, non? Alors, pourquoi tu ne fais pas de buée, toi? Et puis, on dirait bien des crocs qui sortent de ta bouche, c'est ça? Arrête de faire le malin avec moi.
14: Tu sais, Jojo, peu m'importe qu'on soit dans la rue, je vais devoir te supprimer avant que les pouvoirs de la famille Joestar ne se développent en toi.
13: Ah ouais. Strikes. Ça fait un moment que je t'attendais. Ce ne sera pas suffisant, mais ce n'est que le début. Tu vas payer pour t'en être pris à Speedwagon.
15: Après Jonathan et Speedwagon. Cela fait 50 ans, mais cette horrible histoire n'est pas encore terminée.
13: Mamie, qu'est-ce qu'il y a?
15: Joseph, je m'inquiète. Je m'inquiète pour toi. Le destin des Joestar.
13: Mon destin, je l'accepte sans sourcier. Si Slates a tué Speedwagon, mamie Irina et moi sommes les prochains sur la liste. Il viendra, c'est sûr. Allez, Slates, amène-toi par ici. Je vais te démolir. Mamie, je te protégerai.

0: Eh man, qu'est-ce que tu fous là? Casse-toi, j'ai décidé de rester ici. Je suis, comme qui dirait, possédé par un esprit maléfique. J'ai l'impression qu'il pourrait me faire faire des trucs glauques. Et j'ai de plus en plus de mal à le retenir quand je me bats. Alors... je vais rester tranquillement enfermé dans cette cage.
1: Jotaro.
2: Voilà, c'est ce que je vous expliquais. Même s'il est libre, il refuse de sortir. Il aurait pas un petit peu ingrat, votre fils?
3: C'est pas un hôtel ici, non mais...
4: On va changer de cellule! Je vous en supplie, laissez-nous aller dans une autre cellule!
5: On vous le promet, on fera plus jamais rien de mal!
3: Fermez-la, on s'entend plus!

0: Une bière.
1: Mais comment t'as fait pour te procurer une bière dans ta cellule, toi?
2: T'as de la merde dans les oreilles ou quoi? C'est l'esprit maléfique qui me l'a apporté.
1: Il écoute la radio en lisant un manga. Comment c'est possible?
3: Il va arrêter de nous créer des ennuis, lui!
2: Si ça t'étonne, t'as encore rien vu, mon garçon. Je vais vous le montrer, moi, mon esprit maléfique. Après avoir vu ça, j'espère que vous allez me lâcher la grappe et que vous me laisserez dans ma cellule.

0: mon arme. Elle a bougé toute seule.
1: Oh, on est mal là.
2: Vous l'avez vu ou pas? Vous le voyez pas, l'esprit? Et avec ça, qu'est-ce que ça donne?
3: Jojo!
2: Depuis peu, je sens comme une force qui se trouve derrière moi.
4: Son grand-père Joseph, lui aussi, possède un pouvoir étrange. Qu'est-ce qui se passe avec notre famille?
5: Wow! Vous comprenez maintenant pourquoi ça s'appelle Jojo's Bizarre Adventure? Enfin moi, ce que je trouverais vraiment bizarre, c'est que vous restiez planté là, alors qu'il faudrait absolument que vous alliez lire la suite. Je vous laisse à nouveau, car j'ai des tas de mangas à lire durant l'été, afin que je puisse continuer à vous dire à bientôt, pour de nouvelles aventures.

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5: Il est 17h.

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Bonjour et bienvenue sur Otaku Vibe. Aujourd'hui, plongeons dans l'univers palpitant d'Inazuma Eleven. Mais avant de découvrir les génériques, voici un bref rappel. Inazuma Eleven est un anime japonais adapté du jeu vidéo du même nom, créé par Level 5. Réalisé par Katsuhito Akiyama, l'anime a été diffusé pour la première fois au Japon en 2008. L'histoire suit les aventures de Mark Evans, un jeune passionné de football et capitaine de l'équipe du collège Raimon. Avec ses coéquipiers, il se lance dans des matchs épiques et affronte diverses équipes rivales tout en cherchant à devenir les meilleurs joueurs de football du monde. Maintenant, entrons dans le vif du sujet avec le générique français « La victoire est en toi », interprété par Olivier Constantine. Ensuite, découvrons l'ending japonais « Otakebi Boy Wao », chanté par Beriz Kobo. À demain pour un nouvel épisode d'Otaku Vibes, avec un nouveau jour, un nouveau générique. Merci et à bientôt.

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1: La météo pour ce lundi 27 juillet, retour d'un temps calme et sec sur la plus grande partie du pays. Le soleil alterne avec des passages nuageux sur de nombreuses régions. Grand soleil et mistral modéré en Méditerranée. Et pour ce qui est des températures pour ce lundi matin, 15 degrés pour Brest, 16 à Cherbourg, 17 degrés pour Lille et Paris, 18 à Strasbourg, 19 degrés pour Toulouse et Lyon, 19 également pour Biarritz et Bordeaux, 22 sur Marseille, Perpignan et Nice et 24 degrés pour la Corse. Et pour ce lundi après-midi, entre 23 et 27 degrés sur une moitié nord, il fera 23 en Bretagne et en Normandie, 24 sur les Hauts-de-France, 27 sur le Grand Est et en région parisienne, 29 degrés attendus sur le Centre-Val de Loire et la Bourgogne, et puis dans la moitié sud, entre 26 et 31 degrés, il fera 26 par exemple sur la région de Biarritz, 27 autour de Bordeaux, 28 sur l'Auvergne-Rhône-Alpes et la Corse, 29 en Occitanie, et entre 30 et 31 degrés le long de la Méditerranée.
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0: Bonjour, bonsoir à toutes et à tous, et bienvenue dans ce nouvel épisode de Nuisance Gaming Plus, le podcast jeux vidéo qui met les pieds dans le pad, 27e épisode, juillet 2026. On est deux jours avant mes vacances, donc c'est un épisode un peu enregistré à des horaires inhabituels pour nous. Il est 21h30, alors que d'habitude c'est plutôt 18h, donc si on n'est pas à notre prime, vous savez pourquoi. Je suis évidemment avec mes deux camarades de toujours, que sont Monique Duterter. Bonsoir Monique, comment ça va ?
1: Salut tout le monde !
0: Après notre embrouille sur le principe de rafraîchissement du corps humain et, et le vent, quand le taux d'humidité est très élevé, on vous passe les détails. On est également avec Mikaël. Bonsoir Monique et Mikaël. Comment ça va Mikaël ?
2: Bonsoir, bah écoutez, j'ai pas pris part à ce débat sur l'effet du vent, mais je suis le seul à tourner sans ventilo, ce podcast.
0: Et oui. Respect.
2: Et sans clim.
0: Je tiens à dire que Mikaël nous a regardé avec un certain mépris, et je le comprends totalement.
2: Alors non,
0: cette discussion était inintéressante.
2: Alors je le dis aux auditeurs, en tant qu'observateur neutre qui n'a dit absolument aucun mot, mais qui écoutait silencieusement, je suis désolé de te le dire, Olbius, mais Monique avait raison, Olbius ne pigeait rien.
0: C'est
1: merci,
0: tout à fait vrai.
1: Ce que j'allais dire, c'était pas vraiment un débat. Mais bref.
2: Oui, c'était une tentative d'explication complexe, on va dire.
0: Non, mais je pense qu'en plus, t'as raison sur le fond, c'est que moi, j'étais corps humain, et Monique est partie sur un truc très physique, et je pense qu'il était plus dans la vérité. Mais ne vous inquiétez pas, nous n'allons pas re-rentrer dans ce débat. En même temps, c'est un débat qui avait du sens puisqu'on est en pleine canicule, donc force à vous, buvez de l'eau. On va parler d'actualité jeux vidéo aujourd'hui dans ce podcast, jeux vidéo, mais on va aussi parler un petit peu des jeux auxquels on a joué. 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Voilà. Merci à toutes et à tous. Et je pense que c'est le bon moment pour lancer ce podcast juste après le jingle. Donc canicule aussi dans le jeu vidéo, puisque là, Sony a fait monter énormément le thermomètre dans la communauté du gaming. Les gens avaient très très chaud, puisque PlayStation a annoncé l'abandon définitif du format physique en 2028. C'est-à-dire qu'à partir de janvier 2028, plus aucun nouveau jeu PlayStation ne sera vendu au format physique. Cette décision, elle ne concerne pas que les jeux PlayStation, mais elle concerne aussi les jeux éditeurs tiers, donc tous les jeux. Les boutiques, évidemment, pourront vendre des boîtes, mais elles contiendront non pas un disque, mais un code de téléchargement, comme c'est le cas d'ailleurs pour GTA 6. J'ai été moi-même assez dégoûté quand j'ai précommandé comme un bon pigeon mon GTA 6, de lire sur la page de précommande que c'était code in a box, et donc pas un CD, juste un maigre code misérable que tu vas gratter et ensuite rentrer.
2: Ça valait le coup de précommander, ça aurait été con d'avoir une rupture de code digitaux. Hein.
0: Oui. Après, je l'ai eu à 60 balles au lieu de 80, du coup, je me dis, chez Carrefour ou chez Auchan, je sais plus, c'était peut-être pas forcément pour avoir le truc en rupture, mais c'était pour avoir le prix intéressant, quoi. Mais ouais, déjà, vous avez vu l'annonce, évidemment, c'est un truc qu'on pouvait s'attendre à ce que ça arrive un jour ou l'autre, mais est-ce que c'est pas un peu brutal quand même, Mikaël, qu'est-ce que t'en as pensé de cette annonce ?
2: Est-ce que c'était brutal ? Pas forcément, parce que des polémiques sur le fait que t'aies des jeux qui soient vendus dans le commerce et qui au final ne contiennent que des codes, tu voyais en apparaître, en fleurir de plus en plus sur les sites d'actualité, c'est juste qu'au bout d'un moment, il fallait un acteur qui ait le courage, même si c'est pas vraiment le mot que j'ai envie d'employer, de prendre la décision de façon ferme. Il y en a qu'un qui est dans une position suffisamment dominante pour le faire, c'est Sony, et donc ils l'ont fait dans le prolongement de GTA 6, ça me semble assez logique. Moi, c'est un truc qui m'attriste pas tant pour la disparition du support physique en tant que tel, même si on pourra y revenir, ça pose plein de questions, notamment sur les questions de propriété. Mais c'est parce que je suis persuadé que le fameux code in the box, les jeux qu'on trouvera en physique mais en téléchargement, vont être une solution temporaire qui va rapidement disparaître. Et si demain le seul moyen d'acheter des jeux, c'est le store, bah, ça veut dire que les jeux, ils vaudront 70, 80 € sur PS5. Et franchement, à l'heure où on peut encore acheter pas mal de jeux dans les grandes surfaces à 50 balles, la
0: Ouais.
2: transition va être dure, quoi.
0: Bah oui, complètement. Ouais. Et moi qui suis repassé full console en me disant que bah, il y avait quand même cet intérêt de pouvoir bénéficier des tarifs, notamment en grande surface. Et je suis encore de l'école qui revend ces jeux parfois, certains jeux que je sais, je referai pas. Je les revends pour en acheter de nouveau quand on n'a pas des gros budgets comme c'est mon cas où j'ai pas un niveau de vie énorme. Bah, ça aide quand même à pouvoir s'acheter des jeux. Et malheureusement, bah ça va quand même être compliqué par cette nouvelle politique de Sony. Pour l'instant, Nintendo suit pas du tout, hein. Nintendo continue à éditer des jeux en physique et je pense qu'ils vont continuer à le faire pendant un petit moment. Mais pour le cas de Xbox, on peut s'attendre à ce que ça arrive aussi à un moment donné. Monique, toi, est-ce que tu as trouvé ça brutal comme annonce? Est-ce que tu t'y attendais? Et qu'est-ce que tu penses de tout ça?
1: Brutal, je dirais pas, parce que quand même, ils s'y prennent 2 ans, ils s'y prennent 2 ans, enfin 1 an et demi, bref. Sauf quand même qu'ils annoncent la couleur. Mais là où je trouve que c'est un peu risqué à l'avenir, c'est. Enfin, là où c'est vraiment une mauvaise nouvelle aussi, c'est quand même. Donc, du coup, tes jeux que tu as sur CD, quand tu auras ta PlayStation 6, tu pourras plus rejouer. Donc, du coup, ça veut dire que tu vas être obligé de racheter tes jeux que tu veux refaire et tout, machin. Donc il y a ça aussi qui je pense voilà quoi. Enfin la PlayStation 6 a priori elle aura pas de lecteur physique. Pour ça qu'au
0: Oui, bah
1: final.
0: c'était déjà le cas de la PlayStation 5 finalement. C'est juste qu'ils ont proposé une version avec le lecteur CD, pardon.
1: Ouais,
0: Et
1: mais.
0: maintenant, pour la PS5 Pro, tu dois carrément acheter le lecteur en plus. D'ailleurs, je crois qu'ils retirent carrément ce truc-là de la vente, hein. Plus ou moins.
1: Et du
0: Donc,
1: coup,
0: vas-y.
1: le truc c'est que les Gamekey Cards au final, je pense, c'était plutôt une bonne. Enfin, comparé à ça, à mon avis, c'est plutôt malin parce que tu te coupes pas non plus complètement de l'occasion.
0: Ouais,
1: Mais
0: complètement, ouais.
1: après, je pense, d'un point de vue légal et tout machin, quand tu vois ce qui arrive à Apple, qui a été obligé d'autoriser d'autres stores sur son truc, je pense que PlayStation, s'ils l'ont annoncé longtemps en avance et tout, c'était peut-être pour éviter de se prendre cette carotte, d'essayer de se couvrir de je ne sais quelle manière, parce que. Tu fais que du démat sur ta console, toi tu peux te frotter les mains en mode ah, c'est moi qui vais vendre tout ce que les gens ils font avec ma console. Mais le jour où t'as un truc de régulation de la concurrence qui t'impose plusieurs stores sur ta machine, t'es baisé quoi.
0: Ouais, parce qu'effectivement, sur PlayStation, pour le coup, on n'a que le PlayStation Store. Et comme tu me le soulignais il y a quelques jours, au niveau des normes européennes, c'est compliqué d'avoir un monopole, notamment sur de la vente numérique. Donc je pense que ouais, Sony est parti pour une bataille, on va dire, pendant 2 ans avec potentiellement l'Union européenne, quoi.
1: Alors, je sais pas forcément les normes et tout, juste que Apple a dû les laisser rentrer d'autres stores. Donc c'est quand même une manip que pas tout le monde va faire. Mais juste que, enfin le truc c'est que Sony s'expose à l'avenir peut-être à ça. Mais tu vois peut-être les codes in a box, c'est peut-être une manière aussi d'un petit peu se couvrir par rapport à ça. En mode regardez, les gens peuvent aller acheter chez d'autres détaillants peuvent aller acheter des codes. Ça, c'est peut-être une manière de se couvrir là-dessus, je sais pas trop. Mais curieux de voir ce que ça va donner, quoi.
0: Ouais, bah déjà après, il faut préciser que du coup, PlayStation a justifié sa décision par des chiffres, notamment sur l'évolution des usages. Ils expliquent que 78% des jeux aujourd'hui vendus sur PlayStation sont désormais vendus sur le store, en numérique. Donc 4 jeux sur 5 en gros.
1: Ça, c'est drôle, ça.
0: C'est du téléchargement par rapport à 27% en 2016. Pourquoi tu dis que c'est drôle?
1: Parce que, comment ça s'appelle? Ça, c'est des stats. Quand ils donnent les stats qui les arrangent en disant, oui,
0: Bien sûr.
1: on a écouté les joueurs, joueuses, c'est comme ça, ils détestent avoir des boîtes et tout machin. Les stats qui seraient intéressants, c'est que je pense que il y a quand même une partie de. Comment dire je serais curieux de voir la proportion des maths, enfin, achat des maths versus physique de certains jeux. À mon avis, on n'a pas les comment dire, À mon avis, on n'aurait pas le 80% des maths sur au hasard. Il y a quoi comme blockbuster Horizon, God of War. À mon avis, c'est pas vrai que c'est 80-20.
2: Et moi, j'ai une tech là-dessus. Hein. Enfin, je sais pas vous comment vous observez la disponibilité des stocks physiques au cours de ces dernières années.
1: Oui, oui, oui.
2: Mais je pense qu'un gros revendeur comme Amazon est assez représentatif. À une époque, Amazon, c'était YOLO, t'avais toujours un stock. Aujourd'hui, la moindre grosse sortie de jeu PS5 sur Amazon, ils ont des stocks qui sont hyper limités. T'arrives très très vite en rupture de stock.
0: Il faut préco en fait. Ben même en précommandant, des fois, t'as pas le jeu Day One.
2: Exactement. Et en fait, partant de là, c'est pas dur de pousser la vente digitale. Il suffit de limiter le flux de jeux physiques et donc forcément, quoi.
0: Ouais, c'est et même, que... même Nintendo, hein, c'est pas que PlayStation. Là, par exemple, pour
1: Nintendo,
0: le jeu dont
1: c'est
0: je
1: pas nouveau,
0: tout à l'heure. Ouais, c'est pas nouveau, mais
1: il y a souvent eu des problèmes sur les jeux comme ça, un peu. Comment dire,
0: oui,
1: qui n'étaient pas Mario.
0: Moindre.
1: Les jeux qui n'étaient pas Mario ou Zelda, il y a toujours eu ça.
0: Oui, c'est vrai. Mais là, c'est vrai que c'était particulièrement notable. J'avais jamais remarqué à ce point-là, c'est-à-dire que Rhythm Tengoku, donc le nouveau qui est sorti sur Switch, il était disponible ni dans les Fnac, ni dans les Micromania de toute l'île de France. Dans aucun magasin, il n'y en avait aucun. C'est-à-dire qu'il y en avait genre un ou deux par magasin, ils ont été vendus tout de suite, et le lendemain, il n'y avait plus rien. Donc, bon.
1: Ça, après, c'est dur à dire si c'est pas un succès surprise ou un truc comme ça. Mais sur,
0: peut-être aussi, ouais, c'est vrai.
1: Sur ce que disait Mikael, c'est vrai que la stat qui serait intéressante, ça serait le nombre d'exemplaires, de pourcentage vendus de, par exemple, le nombre de God of War, le nombre d'exemplaires physiques qui a été vendu et comment il a été vendu. Parce que moi, ce que j'ai l'impression aussi, c'est qu'il y a beaucoup moins de jeux qui se retrouvent en bac à solde aussi, quand même. Et que c'est vraiment, et qu'aujourd'hui, c'est vraiment les jeux qui ont floppé qui sont soldés en physique.
0: Ouais.
1: C'est juste une observation comme ça.
0: Bah, il y a quand même, si, non, sur certains gros jeux, que ce soit sur Switch ou sur PlayStation, il y a quand même de l'occasion.
1: J'ai pas dit, je voulais pas dire occasion, alors je parle en bac à solde.
0: Ah oui, bac à solde, pardon, je pensais que tu disais occasion.
1: J'ai peut-être fourché, mais les.
0: Non, t'as dit solde, c'est moi qui
1: l'ai compris. Les jeux en bac à solde, c'est les jeux qui flopent. Hein.
0: Oui, t'as raison.
1: Enfin,
0: c'est juste, j'avais mal compris.
1: De ce que j'ai observé.
0: Non, mais t'as raison, pour le coup, c'est assez notable. Alors, autre problème que ça pose, c'est vis-à-vis de la préservation du jeu vidéo. Et c'est d'ailleurs pour ça que Jean-Luc Mélenchon, notre candidat à l'élection présidentielle, a réagi sur cette annonce sur X, et sur Twitter, quoi, pardon. Je sais pas pourquoi je dis X. En précisant que anciennement Twitter, on peut dire effectivement, en précisant que du coup le jeu vidéo était bien un objet culturel et donc que le droit de propriété que tu avais à partir d'un objet physique comme voilà un jeu avec un CD, une boîte, etc. Ne se transposait pas à la version dématérialisée puisque actuellement en tout cas les jeux dématérialisés typiquement sur PlayStation ne permettent pas de prêter le jeu, de revendre le jeu ou de transmettre le jeu si tu décèdes, par exemple. Ce qui est un vrai problème, même d'un point de vue juridique. Donc, je pense que ça va ouvrir des perspectives, même politiques, sur comment réguler tout ça. Et est-ce qu'il n'y a pas moyen aussi de forcer, par exemple, les éditeurs, non pas forcément à vendre en physique, mais comme le fait Steam dans une certaine mesure, même si ce n'est pas encore parfait, permettre par exemple un remboursement plus facile, un système de prêt éventuellement des jeux, comme on a déjà sur Switch. De forcer un peu la main des éditeurs sur ce genre de choses. Qu'est-ce que vous avez pensé de cette intervention ?
1: En vrai, sujet assez compliqué, notamment dans le cas de Steam, c'est qu'en fait, Steam, le truc qui est un peu drôle, c'est que Steam, ils ont essayé de reproduire numériquement des choses qui existaient parce que le physique existait, tu vois ce que je veux dire ? Sauf
0: ouais.
1: que là, c'est des licences le jeu est dématérialisé quoi, dans l'idée, c'est intéressant quand même d'essayer de calquer des trucs liés aux objets physiques à des titres numériques quoi. C'est vrai que ça n'a pas de sens de prêter un accès numérique à un truc.
0: Bah, c'est le cas, par exemple, sur Switch. Tu peux faire un prêt de 15 jours, hein, je crois, sur un des jeux des maths que tu as.
1: Je crois qu'il faut que ce soit sous le même foyer. Il y a quand même des conditions assez spécifiques.
0: Ah ouais, c'est sur le même foyer, du coup. Okay.
1: En tout cas, dans le même groupe. Enfin bref, c'est assez spécifique. Mais ce que je veux dire, c'est que ça a pas le même sens. Pour moi, c'est un petit peu comme les gens qui disaient, souvenez-vous, la grande époque de télécharger, c'est voler.
0: Oui, la fameuse pub qu'on avait au cinéma.
2: J'ai la musique en tête.
1: Ouais, mais
0: oui,
1: c'est...
0: Mikael, on a la bonne ref.
1: Dans,
0: pardon,
1: l'idée, dans l'idée, c'est le même genre d'usage calqué du physique à des trucs qui n'ont pas de sens. Genre, sur un ordinateur, c'est dupliqué. Le truc, il est dupliqué, il n'est pas volé. T'as rien pris à personne. T'as juste recopié un truc.
0: Oui, c'est pas faux. Ah,
1: donc, voilà, c'est pour ça que, comment dire, d'un point de vue philosophico-judiciaire, enfin législatif plutôt. Non, si, législatif par rapport aux lois. C'est, je sais pas à quel point c'est. Voilà, top pour dire, je sais pas à quel point c'est pertinent de continuer de calquer des règles qui s'imposaient aux objets physiques à des trucs des maths. Par contre, aussi par rapport à la préservation du patrimoine, ça par contre, je trouve que c'est un peu une Zumba parce que c'est pas PlayStation de veiller à la conservation du patrimoine un peu de sérieux. C'est effectivement à l'État et à d'autres acteurs, on va dire, que directement.
0: Associatif,
1: les...
0: par exemple,
1: même des sociétés
0: MO5 ou quoi.
1: Même des sociétés privées, par exemple, Edbido qui fait des manettes, qui singe des manettes qu'un constructeur ne fait plus, tout ça fait partie du patrimoine. Enfin, de la préservation du patrimoine, même faire des vidéos YouTube sur des jeux auxquels personne ne jouera, personne n'a envie de jouer, mais quand même c'est intéressant que les gens puissent voir à quoi ça ressemble. Tout ça, ça fait partie de la conservation du patrimoine. Et surtout, là aussi où le truc de GTA 6, vous inquiétez pas que GTA 6 il va être archivé. Hein. C'est pas un problème. Hein.
0: Oui, faut, non, mais évidemment.
1: Faut pas
0: évidemment
1: s'inquiéter sur le fait que, enfin, dans 150
0: non,
1: ans,
0: mais après...
1: il y aura encore des copies de GTA 6, enfin, moyen de jouer à GTA 6, il y a pas de problème pour ça.
0: Non, mais au-delà de la préservation du patrimoine dans un truc un peu philosophique ou, on va dire, un peu global, ça pose quand même la question très concrète, pour le coup, pour les gens, de l'accès à leur jeu. Typiquement, on sait qu'il y a certains stores qui peuvent fermer au bout d'un certain moment, le téléchargement des jeux n'est donc plus de fait possible. C'est le cas typiquement pour le store Wii qui a fermé. Si vous n'avez pas téléchargé les jeux que vous aviez achetés sur Wii, vous ne pouvez plus les re-télécharger.
1: Bah, c'est ça, ou au niveau législatif, pour le coup, faudrait que les éditeurs s'engagent à certaines durées. Je pense.
0: Oui, oui,
1: ça, ça fait
0: clairement
1: partie des trucs qui devraient être et que ça
0: devrait
1: soit
0: être encadré, ouais.
1: Et que ça soit indiqué.
0: Oui. Au moment où tu achètes le jeu, tu veux dire.
1: Parce que tu vois, on a eu le cas par exemple de Concord, c'est comme ça qu'il s'appelle le truc de Sony là, qu'ils ont débranché
0: assez
1: qui a
0: vidé,
1: vite.
0: Mmh,
1: où ils ont
0: fait,
1: remboursé
0: ouais
1: tout le monde. Bah tu vois, je pense que ça sera intéressant que quand tu lances un service en ligne comme ça, tu t'engages obligatoirement peut-être à 1 an, 6 mois ou un truc comme ça. Et si tu respectes pas cette durée, tu dois rembourser ou ce genre de truc.
0: Ouais,
1: pense qu'il y a
0: ouais
1: beaucoup de trucs qui pourraient évoluer comme ça, mais on va dire vraiment prenant en compte que c'est vraiment des trucs dématérialisés et en ligne et pas essayer de singer des trucs du physique sur du numérique où je trouve que ça marche pas très toujours, mais voilà, bref.
0: Bon, autre... Mikael, tu voulais ajouter peut-être un point ?
2: Bah, je vous avoue que moi, la partie préservation du patrimoine, c'est pas la partie qui m'intéresse le plus. Non pas que je la juge pas importante, mais c'est pas ce qui va déchaîner mes passions. Mais moi, j'insiste vraiment sur le fait que ça nous prouve une nouvelle fois un truc qu'on avait déjà dit dans le podcast, c'est que Microsoft, avec sa Xbox One, ils avaient eu raison trop tôt. Alors raison, pas forcément dans le sens où c'est des évolutions qu'on souhaite, hein, mais
0: oui,
2: finalement,
0: dire, ouais,
2: ils allaient tellement dans le sens qu'a pris le jeu vidéo de A à Z au cours de ces dernières années, pas sur tout évidemment, mais sur quand même pas mal de points, que c'est assez marrant de voir ça avec le recul. Et surtout... que c'est, comment dire, c'est quelque chose qui va s'imposer, et le pire, c'est qu'on a tellement de polémiques sur le jeu vidéo, par exemple, c'est pas dans le conducteur de news, mais je me permets de l'ajouter très rapidement, on a des rumeurs sur le prix de la PS6 qui va incroyablement piquer, mais c'est pas surprenant quand tu vois que même Apple a augmenté le prix de ses appareils de façon abusée. Et donc en fait là tout le monde est en train de hurler sur le fait qu'on ait un support physique qui disparaisse. Mais vous inquiétez pas, dans 1 an tout le monde, ou dans 2 ans tout le monde hurlera sur le prix de la PS6. Et en fait une plainte va en remplacer une autre, donc ça passera comme une lettre à la poste.
0: Ouais, c'est un peu triste de constater ça. Maintenant d'un point de vue point de vue consommateur, toi qu'est-ce que t'en penses par exemple l'accès au jeu Est-ce qu'il faut garantir une certaine durée? Est-ce qu'il faut que ce soit précisé au moment où tu achètes? Parce que c'est vrai que ça pose quand même question de ne pas pouvoir récupérer des jeux que tu as payés sous prétexte que le serveur est fermé, quoi.
2: Ah ben pour moi, sur ça, c'est bête et méchant, c'est que tu devrais... En fait, je vais être honnête, je pense qu'il y a une partie de l'équation qui m'échappe, parce que moi, je pense à une solution qui est tellement simple, qu'elle est forcément simpliste et que je passe à côté de plein de trucs, mais moi, sur le papier, j'ai envie de dire, mais pourquoi vous autorisez pas, j'en sais rien, à avoir des clés de jeu spéciales qui seraient données à certains organismes, un peu comme aujourd'hui, tu as des clés de jeu qui sont données à la presse et qui sont des versions presse spécifiques. Bon, bah, tu aurais un certain nombre d'associations reconnues qui auraient une version archivée et qui permettrait d'avoir le jeu téléchargeable, stockable sur un support type disque dur et lançable sur certains types de machines ou une connerie comme ça.
0: Ouais,
2: Enfin,
0: ah oui, mais ça serait que ça serait idéal.
2: Mais évidemment,
0: que...
2: il y a 1000 contraintes que j'imagine pas. C'est pour ça que je me penche pas trop sur la question.
0: Bah, surtout que je pense d'un point de vue commercial, c'est que tu te prives d'une potentielle réexploitation.
1: Alors, si je peux me permettre, je pense que l'idée de Mikawa est tellement simple qu'elle existe déjà. Et qu'en France, quand tu sors un jeu, tu es déjà obligé de fournir, de faire un dépôt légal.
0: Oui, mais c'est ce que veut dire Mikael, c'est que tu puisses accéder, toi, en tant que simple citoyen, à cette espèce de base de données.
2: Je parle pas forcément d'y accéder, toi, moi, n'importe qui. C'est pour ça que je faisais la comparaison avec les machines ou même des machines de débogage de testeurs. Pour moi, l'idée, ce serait que, je te dis une connerie, hein. Encore une fois, je le dis moi-même, je me lance là-dedans et je disais que j'en parlais pas parce que le sujet me dépasse et j'en suis très conscient. Mais t'as X associations reconnues pour la préservation du patrimoine du jeu vidéo qui ont des versions, un peu comme des versions debug des PS5 qu'ont des développeurs, qui permettent de lire des versions archivées. Comme ça, tu peux faire tourner des versions de jeu en stockage physique sans forcément risquer d'avoir un afflux massif de piratage et qui tournent sur ces machines qui sont dans des associations, quoi.
1: Sachez que, pareil, les jeux stockés, notamment la BNF, normalement, ils sont consultables.
2: Mais du coup, quel est le problème et l'embrouille sur la préservation, du coup ?
1: Alors, bah, le truc, c'est que... alors déjà, ils sont consultables, c'est-à-dire que tu peux aller voir la boîte et regarder le livret. Hein.
2: Ah, ok.
1: C'est aussi tout le... C'est tout un sujet, la consultabilité du jeu.
2: L'accessibilité réelle du jeu,
1: bah ouais,
2: c'est
1: la
2: ça,
1: consultabilité d'un jeu vidéo, qu'est-ce que ça veut dire ? Est-ce que aller à la BNF, brancher une PS5 pour jouer à GTA 6, est-ce que ça, c'est de la... est-ce que c'est de la consultation de patrimoine ? Bon, j'en suis pas sûr, quoi. C'est ce que, typiquement, c'est jouer en ligne et tout ça, qui fait partie de la culture du truc. Donc, bon.
0: Ouais. Bon, il y a un autre personnage

0: le bon vouloir en quelque sorte de l'ayant droit tout simplement disparaître de l'accessibilité culturelle des gens. Et finalement, c'est un problème qui concerne, selon lui, non pas que les jeux vidéo, mais aussi toutes les formes culturelles et artistiques, donc la musique, les films, les livres. Bon, c'est un peu bateau, mais je suis finalement assez d'accord qu'il y a des problématiques qui se posent sur cette dématérialisation qui sont pas encore résolues, je trouve, aujourd'hui, quoi.
1: Pour le coup, solution politique aussi pour moi. Comment dire que pour moi, aucune entreprise pourrait poursuivre des gens qui mettent à disposition des trucs retirés des stores ou inaccessibles.
0: Oui, par exemple, ouais. Je suis assez d'accord avec
1: Voilà. Le
0: cette idée. Ouais.
1: problème de ça, c'est aussi les cas un peu de droit à l'oubli ou de trucs comme ça, où ça peut poser problème. Voilà.
0: C'est-à-dire droit à l'oubli.
1: Bah, par exemple, il y a des gens qui, je sais pas, ils ont participé à des trucs, ils veulent plus, ils veulent disparaître du truc, que le truc disparaisse, et faudrait quand même pouvoir empêcher des gens de diffuser le truc, par exemple.
0: Ah, mais
1: Si
0: on
1: tu
0: parle pas
1: vois le
0: de jeux
1: cas.
0: vidéo là.
1: Bah, ça pourrait. Ça
0: Des
1: pourrait.
0: gens qui seraient tellement honteux d'avoir fait un jeu qu'ils voudraient que le jeu disparaisse dans les limbes de...
1: Bah, pour diverses raisons, tu vois, c'est là où ça pourrait poser un problème. Tu vois, dans le
0: Ouais,
1: cas
0: d'accord.
1: de Nintendo qui débranche le store de la Wii et il y a des trucs du coup que tu ne peux plus accéder de quelque façon que ce soit, là je pense que le piratage devrait être totalement dépénalisé.
0: Ouais, on est d'accord, ouais.
1: Maintenant, c'est dans d'autres cas où ça peut être plus compliqué. Le truc que j'avais en tête, c'était par exemple les films porno, en fait, tout simplement.
0: Ah oui, d'accord, oui, effectivement.
1: Ce genre de
0: Je
1: cas.
0: pensais avoir capté ce que tu voulais dire, mais du coup, je voyais pas le rapport avec le jeu vidéo
1: Ça ou
0: directement, quoi.
1: ça, mais aussi la musique, des trucs comme ça. Et ça aussi, c'est un grand débat, parce qu'il y a des trucs qui font partie du patrimoine, que des gens veulent faire disparaître et tout, c'est compliqué, quoi.
0: Tout à fait, ouais.
1: Mais en tout cas, sur
0: Bon.
1: des trucs qui ont été vendus comme ça, je pense qu'il faudrait trouver un moyen de débloquer le truc.
0: Bon, en tout cas, il y a déjà des pétitions qui sont lancées pour essayer de... C'est presque
1: Ah.
0: ridicule de le dire comme ça, mais globalement, il y a des gens qui essayent de se mobiliser pour critiquer la décision de Sony. Donc, aux États-Unis, il y a une pétition qui a eu 110 000 signatures en 4 jours.
2: S'il y a
0: En
2: des
0: France, il y en a
2: pétitions,
0: eu une,
2: aucun
0: mais...
2: doute que les projets industriels de Sony qui sont prévus depuis, à mon avis, moult mois vont faire machine arrière. Hein,
0: Bah bien sûr, évidemment. Et en France, c'est des pétitions dont la plus successful atteint 12 000 signatures. Attention, attention. En parlant de pétitions, signez la pétition contre la loi permis de tuer qui va être débattue à l'Assemblée là. Très très important.
2: Qu'est-ce que t'as
0: Il
2: contre
0: y a
2: James
0: déjà
2: Bond?
0: 150 000 signatures. Mais non, sur la question de la conservation du jeu vidéo, bon, on s'imagine que Sony en a un peu rien à foutre.
1: Et c'est normal, c'est pas eux de le faire, hein. Moi, c'est
0: Oui,
1: ça ma
0: non,
1: vraie
0: mais
1: tech, hein.
0: je suis d'accord que c'est pas leur rôle d'une certaine manière, mais en tout cas, c'est assez ironique de se rappeler que Sony s'était foutu de la gueule il y a 13 ans maintenant de Microsoft, justement par rapport à ce que tu disais, Mikael, sur la Xbox One en avance en quelque sorte sur son temps. Et ce fameux E3, souvenez-vous, où le PDG de Sony, je crois, prête un jeu en donnant la boîte
2: Oui.
0: à son compagnon. Tiens, vas-y, je te prête mon jeu en boîte parce que nous, on a des jeux physiques. Bon, ça a un peu mal
2: Mais
0: vieilli
2: pour
0: pour ça, même
2: développer un
0: si.
2: peu là-dessus, enfin, moi, il y a un truc qui m'apparaît important à dire. C'est là, je vais enfoncer une porte ouverte, mais derrière, j'ai l'espoir que mon développement soit un peu plus intéressant. L'enfoncement de la porte ouverte, c'est que, évidemment, Sony, ils en ont rien à foutre de ta capacité à prêter un jeu. C'est simplement qu'ils ont vu une formidable opportunité de communication gratos et qu'ils l'ont tellement bien fait que ça a tué dans l'œuf la Xbox One, mais que finalement, ils auraient très bien pu faire exactement le même choix que Microsoft. Donc, ils sont, alors, désolé de dire ça, mais tous pourris sur ce genre de sujet. Et là où j'ai une tech qui va peut-être être un peu moins enfonçage de porte ouverte, quand bien même, admettons, on est demain Nintendo qui se pose en paragon du support physique, ce qui est mal parti vu les sujets de Game Keycard, bien évidemment, ce serait pas par autre chose que par calcul, parce que par exemple, tu pourrais te dire, ah ouais, mais la Switch, il y a aussi un public enfant, donc il y a le côté pas utiliser la carte bancaire des parents, expérience en boutique qui peut être plus important. Donc finalement, toutes les positions de

0: constructeurs qu'on va avoir sur ces sujets au cours des prochains mois seront évidemment des positions ô combien hypocrites, parce que ce que fait Sony, tous les constructeurs ont envie de le faire. Et c'est con que Microsoft soit limite autant ancré dans le Game Pass, et je pense pas qu'ils puissent faire machine arrière du jour au lendemain, parce qu'ils auraient eu un créneau formidable pour essayer de se poser en « nous, c'est le jeu vidéo à l'ancienne, on est pour les vrais gamers », tout ça, quoi.
1: Ouais, juste, rapidement, je vais nuancer deux trucs, ce que j'ai oublié tout à l'heure de rebondir là-dessus. Comme Kyle disait, Microsoft a eu raison trop tôt. Pour moi, avoir raison trop tôt, ça veut dire avoir tort. Hein.
0: Oui, on est d'accord, hein. c'est dans le, c'est dans la formule, oui.
1: Parce que le truc aussi, c'était par rapport au fait, tu disais qu'aussi Sony avait rien à foutre qu'on puisse prêter ses jeux et tout, et le marché de l'occasion et tout. En vrai, ça s'est nuancé parce que pendant longtemps, quand même, les jeux neufs, les jeux Day One, c'était quand même financé par l'occasion. Hein. Donc, je pense que c'est moins le cas aujourd'hui, mais pendant longtemps, c'était ça. Pareil, les nouvelles consoles aussi, elles étaient financées par le fait que les gens revendaient leurs consoles. Donc, c'est pour ça que quand même, les constructeurs, ils ont longtemps eu besoin du marché de l'occasion pour financer leurs nouveautés aussi.
0: Je pense que la question a vite été répondue dès qu'ils ont commencé à se pencher réellement sur les motivations d'achat, hein.
1: Bah, disons que je pense le fait d'avoir des stores en ligne qui peuvent vendre des jeux qui ont 5-10 ans pour 10-20 euros, comment dire, c'était plus intéressant de récupérer ces miettes-là pour vendre les nouveaux jeux, quoi. Parce que dans l'idée, c'est typiquement, tu sors ton, mettons, Uncharted 5, bah, les gens ils vont vouloir jouer au 1, 2, 3, 4.
0: Et ouais, mais t'as
1: avant, il fallait qu'ils se tournent vers l'occasion. Aujourd'hui, maintenant, sur le store, tu fais une promo sur ton store,
2: oui.
1: Le jeu il part.
2: Et du coup, tu bectes quelques miettes, quoi.
0: Mais pour moi, t'as aussi des points qui sont hyper importants. Tu vois, l'effet solde Steam, par exemple, qu'on a tous connu. Il y a des soldes Steam, je m'achète 40 jeux, je vais pas forcément les lancer. On avait d'ailleurs eu un débat là-dessus. Je pense que ça existe, évidemment, au-delà des soldes Steam. J'en parlais avec un pote. Alors, je sais, les exemples ne font pas règle, mais... Il me disait, un soir, je me fais chier, j'achète un jeu sur un coup de tête, mais un jeu plein pot. Hein. Et finalement, bah, c'est tout con, mais le temps qu'il se télécharge, ma soirée est déjà passée. Et ça se trouve, je ne vais pas le lancer avant 2 semaines. C'est évidemment des stats que les constructeurs ont, ce genre de choses. Et
1: expérience
0: autant...
1: de province aussi, ça.
0: Ben non, mais même avec la fibre, si
1: non,
0: t'achètes
1: je,
0: un jeu...
1: Je trollais.
0: Si t'achètes un jeu à 120 gigas, et donc, et en plus, la personne qui me l'a dit avait la fibre, je le précise. Et donc, je pense qu'à un moment, t'as aussi très vite fait de faire le calcul en mode, ok, on se prive peut-être du financement via l'occasion que tu évoquais, mais combien d'achats d'impulsion on peut permettre, parce que t'as beau habiter en haut d'une
1: ouais,
0: boutique...
1: C'est ça.
0: T'as beau juste avoir à descendre 1 mètre pour aller à la boutique, et évidemment tout le monde n'habite pas au-dessus d'une boutique de jeux vidéo, ça reste un effort. On est tous des gros game Noël qui avons la flemme de changer le CD dans la tour de notre ordinateur. Je pense qu'en plus on est de plus en plus dans une économie de la flemme, et que le fait de passer en distribution via le store, sans même parler des questions de marge qui évidemment évoluent positivement pour les constructeurs, je pense que t'as vraiment ce côté. Je tuerais pour voir les stats, mais à mon avis, Sony, il doit vraiment se frotter les mains en voyant le nombre de jeux achetés et pas lancés après de sitôt, parce que c'est des achats d'impulsion qui sont rendus possibles
2: oui,
0: grâce à ça.
2: Oui, intuitif de fou. Hein.
1: Non, mais je suis d'accord, c'est que la vérité, c'est qu'à mon avis, le store génère suffisamment d'argent pour que le côté les gens vont revendre leurs jeux pour acheter une nouveauté ne soit plus quelque chose envisageable. Genre maintenant, ils s'en foutent. Ça représente
2: oui.
1: plus rien, quoi.
2: Oui. C'est plus suffisant pour justifier de maintenir le physique.
1: Bah, vu les montants et tout, c'est juste que maintenant, je pense que c'est négligeable comparé à, au fait que... Parce qu'en plus, le truc des boutiques d'occasion, c'est que tu jouais un peu à ce que tu trouvais. Là, le truc, c'est que le jeu que t'aimes bien, tu te le mets en wishlist, t'attends peut-être 6 mois max, tu vas prendre une promo dessus, quoi.
2: Ouais, c'est clair. Oui, il n'y a plus trop cet enjeu de... Même en termes de découverte, hein, ça peut parfois être un peu... Bon, c'est parfois un peu... C'est un truc qu'on peut critiquer même pour la musique ou pour les films ou n'importe quoi. Globalement, le fait d'avoir une accessibilité de tous les projets qui existent, ça t'a enfermé peut-être un peu dans une bulle
1: ouais,
2: de
1: mais
2: tes goûts.
1: Ça, à mon avis, en vrai, ça, je pense, c'est un peu une panique morale. Les gens, ils ont toujours été peu curieux et ils ont toujours pris le premier truc qu'on leur donne, quoi. C'est normal aussi, hein.
2: Oui, non, mais ce que je veux dire, c'est que là où t'as parfois la contrainte de la rareté, la pléthore de possibilités fait que tu vas globalement te tourner vers les choses qui t'intéressent plus, ce qui est logique en même temps. Hein, mais...
1: Ouais, mais avant, quand tu avais accès à pas grand-chose, de toute façon, tu te focalisais sur les trucs dont tu savais que tu en aurais pour ton argent. Donc le problème, on va dire entre guillemets, du manque de curiosité et d'expérimentation, je pense qu'on se trompe en pensant que c'est décuplé par les algorithmes sur ces trucs-là, quoi.
2: Ah ouais ? Bon, je sais pas. Je me dis que peut-être ne serait-ce que ce qu'on t'offrait, ce que tu pouvais trouver parfois là où t'allais pour acheter, ne serait-ce qu'un jeu.
1: Ce que tu peux trouver pour acheter un jeu, c'est le jeu que tu vas trouver en promo ou que une vidéo YouTube va popper dans tes actualités et te dire oh tiens c'est quoi ce jeu. Donc bon.
2: Ouais, non, c'est vrai. C'est possible que ça change pas grand-chose au final. Toujours est-il que c'est aujourd'hui, bon bah c'est clair que malgré tout, on est quand même un peu plus dépendant des entreprises qui nous vendent les jeux. Ouais. Et il y a moins d'intermédiaires. Ça, on peut le dire quand même aujourd'hui.
1: Et ça, ouais, et ça, il est plutôt là le problème entre guillemets, c'est qu'effectivement, on n'a peut-être pas. Qu'on n'est peut-être pas armé au niveau législatif pour pour ce bouleversement économique de il y a des entreprises à l'autre bout de la planète qui décident du jour au lendemain de couper le robinet des choses qu'on a achetées. Ça c'est
2: c'est tout le truc du techno-féodalisme aussi, hein, tu sais, l'idée que finalement il y a plus ces intermédiaires qui et donc il y a ce rapport finalement presque féodal entre le maître et le serf, quoi. Qui est parfois un peu caricatural, mais en tout cas, l'idée est parlante, quoi.
0: Mais en tout cas, c'est assez dingo de se dire à quel point Sony a tout gagné sur cette gêne en n'en branlant pas une, parce que quand ils pensent ce move, ça va quand même faire que c'est plus rentable que jamais d'être le constructeur dominant, parce que, ok, tu vas devoir avoir des questions d'ouverture à des stores tiers, etc., et encore... Ça va peut-être être des dingueries réservées à certains continents, il faut voir comment ça va se mettre en place et tout. Mais bon, malgré cette nuance, je pense que ça va être extrêmement intéressant d'être le constructeur dominant. En plus de ça, le marché du PC, il s'est complètement fait plomber si t'as pas de machine aujourd'hui par la hausse des composants, comme ce sera un sujet pour un futur PS6. Mais en attendant, aujourd'hui, tu veux t'acheter un PC, tu te prends rapidement un mur économique. Donc en fait, Microsoft mort dans le film, la Switch 2, ça reste toujours une proposition qu'on peut juger comme étant alternative, c'est pas vraiment une concurrente frontale de la PS5.
1: Bah, maintenant, c'est devenu la console du peuple. Hein. Et un an était trop cher, maintenant...
0: Maintenant, elle est toujours, est toujours trop chère, mais bon...
1: Bah, comment dire, elle est moins trop chère que les autres.
2: Oui, c'est ça.
0: Ouais, mais elle a augmenté aussi, tu vois, la Switch 2, faut pas l'oublier, hein.
1: Effectivement, mais proportionnellement, c'est moindre.
2: Ah bah oui, elle a pris 50 balles, je crois.
1: Dans l'idée, c'est elle est moins trop chère que les autres. C'est juste ça qu'elle gagne, quoi.
0: Ouais, mais alors, pour moi, elle est moins console du peuple qu'à l'époque de la Switch 1, parce qu'aujourd'hui, le prix standard sans réduction magasin affiché d'une Switch 2, c'est quoi ? C'est 470, si je dis pas de bêtises ?
1: À 510 maintenant, je crois. Avec 510 les 50 balles en plus. Avec les 500 balles en plus, avec les 50 balles en plus, je crois, c'est autour des 500, quoi.
0: Ah, j'avais plus
2: oui,
0: le prix.
2: Oui, c'est à peu près 500.
0: Alors, ouais. Je croyais que c'était mon prix après la hausse. Donc, ça renforce d'autant plus ce que je dis.
1: Ah non, c'est après la hausse, c'est autour des 500 balles.
0: Oui, bah autour des 500 balles, c'est le prix d'une PS5, hein, excuse-moi.
1: Bah non, plus maintenant.
0: Enfin, t'as pas une différence énorme par rapport à la différence que t'avais à l'époque entre la Switch et la PS4.
2: Mais elle n'a pas encore augmenté de prix, la Switch 2.
1: Non,
0: c'est à la rentrée.
1: Non, tu rigoles, Mikael, la PS4, c'était 400 balles. Hein.
0: Et
1: la Switch 1, c'était 330 au lancement.
0: Ah putain, ouais. J'avais en tête des écarts plus importants, autant pour moi.
1: Et sachant, il me semble que même la PS4, il y avait déjà eu un modèle Pro, qui avait un modèle Slim qui avait 2 Tera, je crois.
0: Ah ouais, non, mais je n'avais pas en
1: au
0: tête...
1: Au lieu d'une baisse de prix de la PS4, ils avaient doublé le volume, ou alors ils avaient filé une manette en plus, ou un truc comme ça.
0: Bon, bah,
1: ou un PSN ou un truc.
0: Je t'accorde, on va dire console du peuple par défaut, mais je reste sur ma tech. La PS5 est seule au monde sur son marché et le marché est plus intéressant que jamais. Enfin, c'est une dinguerie
1: voilà.
0: Comment ils ont tout raflé avec une proposition merdique, parce que quand ils pensent, on va
1: et
0: pas refaire le
1: bide. En augmentant le prix du online et tout
0: Ben
1: machin.
0: ouais, on va pas refaire le débat de la génération, mais les grandes exclusivités Sony, j'ai dit tout le bien que je pensais du futur Wolverine et ce qui m'inspire.
2: Oui, c'est vrai.
0: T'as quand même pas 4 millions de jeux iconiques sur cette gen, t'as eu beaucoup de cross-gen, etc. Et malgré tout, bah, tu te retrouves sur une des générations les plus win de Sony, quoi.
2: Les plus écrasés par effectivement PlayStation. Ouais. Ça qui est presque triste à constater, ouais.
1: C'est vrai que la génération PS3 160, oui, pour moi c'était la génération la plus faible. C'est vrai que celle-là, j'en tiens une couche quand même.
0: Pour moi, elle est 1000 fois plus faible, la génération actuelle.
1: Ouais, là c'est forcé de reconnaître que voilà.
0: Et tu vois, au moins à l'époque, la génération PS3 360, oui. T'avais une saine émulsion. Enfin, c'était la seule époque où chez les, entre gros guillemets, hardcore gamers, t'avais la bataille entre Microsoft et Sony. Parce que bon, on pourra me le vendre entre la PS2 et la Xbox, mais quand tu regardes les titres qui étaient encore des exclusivités Sony à l'époque de la PS2 et de la Xbox, tu te dis, wow, si t'avais qu'une Xbox, fallait quand même sacrément déter. La Wii, c'était une proposition qui était quand même assez intéressante. Donc non, moi cette gen, je la trouvais vraiment intéressante à plus d'un titre, mais
1: Bah,
0: alors là.
1: le truc de cette gêne, c'est que c'est là où ça a commencé le côté de pourquoi je vais m'emmerder à acheter deux consoles qui ont les mêmes putains de jeux que sur un PC qui les fait mieux tourner. C'était
2: Attends,
1: le
2: redis-moi,
1: ça,
2: début de cette réflexion-là, ouais.
1: bah, c'était là où c'était le pire. C'était vraiment l'époque du pourquoi je vais me faire chier à avoir une PS360, une PS3 et une 360 pour, on va dire, avoir tous les jeux, alors qu'en vrai, ils sont déjà tous sur PC en mieux.
0: Ah bah
2: Pas
0: oui, bah
2: forcément tous,
0: c'était
1: mais...
0: l'époque où je suis passé PC
1: Alors,
0: first, hein.
1: très largement, et surtout en vraiment meilleur, parce que
2: Oui, parce qu'à l'époque, c'était 30 FPS
1: au
2: pas
1: mieux,
2: stable.
1: c'était 60 FPS, non, 30 FPS au mieux, c'était rare les jeux en 60, et même les jeux en HD, c'était pas les Call of Duty, le multi était pas en HD par exemple.
2: C'était 480p le
1: Mais
2: multi,
1: c'était
2: mais
1: 60
2: c'était
1: FPS.
2: 60. Mmh, tout à
1: Donc il
2: fait.
1: y a ça, alors que sur PC il y avait déjà du 1080, du vrai. Sur
2: Oui,
1: PS3, je crois, il y a
2: et
1: genre 10 jeux, même pas en 1080, un truc comme ça, quoi.
2: ça tournait vraiment, vraiment mieux. Ouais. Bah, moi, j'étais passé PC à ce moment-là aussi. Et je reviens console au moment où finalement, c'est peut-être pas la meilleure décision. Mais bon. Écoutez, que voulez-vous? On va pouvoir enchaîner peut-être, à moins que vous ayez encore des analyses sur cette question-là.
1: Bah, rapidement, c'était quand même. Alors que juste avant, on avait plutôt une génération intéressante, quoi. Parce que la PS4, c'est vrai qu'au final, elle était pas très chère, quand on y repense. Alors que les PC, ça avait déjà un peu commencé à augmenter sur la génération précédente, quoi.
2: Bah, en fait, comme le dit Mikawel, pour terminer là-dessus, la PS5, ça a beau être une génération finalement assez faible, il faut reconnaître que aujourd'hui, en 2026, le rapport qualité-prix, ou en tout cas l'intérêt purement pratique, économique et pragmatique d'un consommateur qui veut jouer aux jeux vidéo qui sortent, bah, c'est quand même plutôt de se tourner vers les consoles que sur les PC qui ont explosé de prix. Et qui sont, enfin, pour avoir le moindre PC gamer aujourd'hui, ça tape dans les 1500-2000 balles, quoi.
1: Au moins
2: Alors
1: 1005.
2: qu'une PS5 d'occasion, avec lecteur CD ou pas d'ailleurs, mais tu peux en trouver à 450, j'imagine, 400-450.
1: Bah, le truc, c'est que maintenant, tu as aussi Nvidia en vrai. Alors, là, il y avait des promos en plus, c'était 70 balles l'année. Tu vois, c'est vrai que enfin, le truc du peuple, c'est le peuple qui a pour le peuple qui a la fibre, au final, le deal d'Nvidia, il est hyper intéressant quand même.
2: Ouais, complètement. Après, à voir avec toutes les histoires de compatibilité aussi. Je sais qu'il n'y a pas encore tous les jeux qui sont disponibles sur ce service-là.
1: On va dire,
2: Donc,
1: il y a beaucoup, la plupart des nouveautés y sont quand même.
2: oui, pour les gros jeux, c'est le cas. Mais je sais pas si tu peux faire tourner, par exemple, un jeu que tu achètes sur Steam avec ça, tu vois.
1: Il y a un délire que je crois sur des petits jeux que tu peux les lancer. Je m'en souviens plus très bien.
2: Ok,
1: Je
2: parce que
1: m'aventure
2: j'allais
1: pas
2: dire si tu
1: plus que
2: achetais
1: je
2: un
1: suis pas
2: jeu
1: sûr.
2: indé, comment ça marche, etc. Quoi.
1: Bah
2: À
1: c'est
2: vérifier.
1: ça. Par défaut, je crois qu'il faut qu'il y soit, mais je me demande s'il n'y a pas une manip que tu peux faire un petit peu. Mais voilà, bref.
2: Ok. Bon, passons à la suite avec très rapidement, du coup, je trouvais la news sympa. Il y a un mod créé par Clay BTV, donc sur PC, un modeur PC, qui permet de faire toute l'aventure de RE4, le remake, en coop, à deux, sur PC, du coup, soit en ligne, soit pas encore en local, donc que en ligne, en fait, avec deux personnages différents, où ça peut être, par exemple, Léon et Ada, Wesker, donc c'est assez rigolo. Bon, j'ai vu un peu des vidéos, faut avouer que c'est pas encore totalement au point, mais visiblement, ça a l'air d'être quand même fait de A à Z. C'est encore en développement, mais c'est déjà, entre guillemets, en bêta, donc on peut déjà le tester, si des gens sont curieux et veulent refaire encore ce jeu extraordinaire, et notamment son remake, pour le coup, en coop, ça peut être l'occasion. Voilà, ouais. Et on va
1: en
2: passer...
1: Vrai,
2: vas-y,
1: rapidement,
2: tu voulais ajouter...
1: Extraction, à mon avis, ça, comment dire, je pense que ça sera jamais bien, ce mode-là, parce que un jeu coop et un jeu solo, c'est pas du tout la même chose.
2: Ah non, mais on est complètement d'accord. Mais là, je parle des gens qui connaissent déjà tellement le jeu, mais qui le connaissent tellement par cœur que ça peut être rigolo, tu vois, de juste pouvoir y jouer avec quelqu'un parce que t'aimes bien l'univers et que t'aimes bien être dans ce jeu-là, quoi.
1: Non, mais c'est toujours cool que ça existe. Mais tu vois, je pense peut-être développer un mode scénariste alternatif, ça aurait peut-être plus de sens.
2: Ouais, mais il y en a déjà un de mode alternatif, de mode mercenariste sur
1: R4. Oui, mais un mode mercenariste coop, je veux dire.
2: Ah oui, d'accord. Ouais.
1: Là,
2: bah,
1: je
2: j'imagine
1: pense
2: que ça doit être aussi.
1: Je pense que ça a plus d'intérêt non, et de vraiment bosser le truc parce que.
2: Peut être plus intéressant. Ouais,
1: ouais, parce que tu vois, les IA dans un truc fermé, je pense qu'elle a plus de sens que dans un niveau de RE4 classique.
2: Ouais, clairement.
1: Parce que tu vois, un truc tout con de. C'était un peu les classiques dans Left 4 Dead à l'époque de quand t'étais que 3. Le quatrième joueur, tu le bot, tu butais, les zombies allaient sur lui, et du coup, t'avais plus de zombies dans le niveau, quoi. Et comme le nombre de zombies était limité dans le niveau, tu laissais le mec se faire becter, et comme ça, tu pouvais speedrunner à la fin du truc. Là, tu vois, peut-être à deux, ça vaut le coup qu'il y ait un mec qui se mette derrière une porte, qui attend, et l'autre qui traverse tout le niveau, quoi.
2: Ouais, c'est pas faux.
1: Enfin, tu vois, le jeu n'est pas pensé pour, je pense que c'est un truc que tu peux casser trop facilement, quoi.
2: Ouais, non, je vois ce que tu veux dire. Ouais. Bah, après, je pense que c'est plus pour le plaisir de refaire le jeu, entre guillemets, de façon legit, sans essayer de péter le système.
1: Ouais, mais je pense même qu'en essayant de jouer legit, le jeu se casse. Mais après,
2: Le jeu va être sans doute trop facile, mais j'imagine que ça doit être quand même fun.
1: Ouais, forcément. Ouais, c'est pas forcément trop facile, mais juste chiant. Tu vois, genre, typiquement, il y a un moment avec des portes qui se ferment, il y a qu'un personnage qui est derrière la porte, l'autre il attend, quoi.
2: C'était un peu
1: le drame de RE5 où il y avait plein de phases comme ça, où il y a l'un des deux joueurs, il foutait rien, quoi.
2: Ouais, mais alors la différence pour le coup de RE5, c'est que c'était pensé, censé en tout cas être pensé
1: pour
2: le...
1: Oui, c'est vrai,
2: c'est
1: que c'était un jeu de merde, t'as raison.
2: Bah oui, mais c'était fait pour la coop, quoi. C'est ça qui est encore plus dingue. On va parler maintenant de Microsoft. On va commencer avec la dernière annonce concernant le Game Pass, qui est retombé à 30 millions d'abonnés, selon le Wall Street Journal. Qui donc annonce que le Game Pass compte 30 millions d'abonnés, ce qui est 4 millions de moins qu'en 2024, donc avant l'explosion des prix, puis la rediminution des prix. Souvenez-vous, ça avait quasiment doublé de prix, puis ça avait rebaissé de prix. Et là, je crois qu'on est à 21 € pour le Ultimate, un truc comme ça, 21 ou 22. En gros, bon, bah, on est très loin hein, de l'objectif que Microsoft avait publiquement annoncé ou en interne, mais en tout cas qui avait été divulgué au moment du rachat d'Activision Blizzard, qui était d'atteindre le nombre de 77 millions d'abonnés. On en est encore très loin. Et j'ai pas l'impression que la dynamique actuelle de Xbox soit vers la croissance de son nombre d'abonnés. Et c'est ce qui va expliquer en partie la prochaine news qui concerne la restructuration de Xbox. On y viendra. Est-ce que vous avez des réactions concernant ce chiffre d'abonnés du Game Pass, donc une diminution, donc c'est vraiment un échec pour Xbox, cette proposition du Game Pass?
1: Bah, le truc, c'est que peut-être 34 millions, c'est le plafond. Hein.
2: Oui, est-ce qu'ils peuvent espérer, voilà, c'est ça aussi la question, est-ce qu'ils peuvent espérer aller au-delà de ce chiffre-là, on va dire entre 30 et 40 millions, quoi?
1: Peut-être que c'est ça la réponse au Game Pass, hein, c'est qu'à 20 balles par mois, c'est 34 millions, pas plus. Hein.
2: Ouais. Bah Mika, ouais, est-ce que tu as un avis sur ça? Toi, t'es un abonné, on va dire, ponctuel du Game Pass.
0: Ouais, enfin, ça fait bien longtemps que je me suis pas réabonné, parce qu'au bout d'un moment, il n'y a pas non plus 40 millions de jeux intéressants qui sortent
2: sur
0: le Game
2: Pass. T'as pas joué à Forza? Ça m'étonne, tu vois.
0: Non, parce qu'en ce moment, j'ai pas envie de relancer mon PC. J'ai absolument aucune envie de jouer dans mon bureau, donc finalement, j'ai fait l'impasse sur Forza. Ouais. Mais je pense un peu comme Monique, que c'est le plafond, et puis surtout, au bout d'un moment... Je développerai quand tu aborderas la news suivante parce que c'est intimement lié, mais va falloir se poser des questions sur le projet parce que non seulement il y a un plafond qui est très identifié désormais, en plus de ça, il y a une offre qui aujourd'hui a été augmentée, a été baissée, mais a été charcutée, donc n'est plus lisible. Ça s'adresse à qui ? Enfin, au bout d'un moment, j'ai l'impression d'être à lire les conditions générales de vente d'un truc hyper complexe, simplement quand je veux savoir si je veux le Xbox Game Pass Essentiel, le Xbox Game Pass Premium, le PC Game Pass, le Xbox Game Pass Ultimate. Ah, t'as les jeux Day One, oui, mais t'as pas Call of Duty. Ah, maintenant, ouais, là, t'as pas les Day One.
1: Il n'y a pas un délire en plus Xbox Game Pass plus Ubisoft Pass?
2: Si, EA Pass aussi.
0: D'où le Xbox Game Pass Ultimate qui comporte EA, Ubisoft et leur offre Game Pass classique. Mais en fait, c'est un énorme bordel de lisibilité et il n'y a rien qui va, en fait.
1: Non, et même, c'est une offre qui n'a pas de sens. C'est, comment dire, c'est le côté, tu sais, c'est les restaurants comme ça, un peu les buffets où il y a tout.
2: Il y a le sushi, il y a les ramen.
1: Alors, je comprends le côté...
2: T'as les banh mi.
1: Non, mais sur un restaurant, à l'arrière, c'est un peu de sens. Que tu vois, les gens, ils n'aiment pas la même chose, ils n'ont pas envie de manger la même chose, ils peuvent quand même manger à la même table. Je vois la logique. Sur le Game Pass... Mais les gens, ils n'ont pas envie de, comment dire, sur un même mois, parce qu'on peut encore, on peut prendre au mois, tu vois, sur un même mois, bah, tu n'as peut-être pas envie de jouer à autant de jeux et autant de jeux différents, quoi.
2: Ouais, bah oui, c'est clair. Non, et puis, comme dit Mikael, le manque de lisibilité récent, notamment avec toutes les évolutions et rétropédalage de Xbox... je pense que ça a quand même sacrément abîmé l'image du Game
1: après,
2: Pass.
1: Le truc de la lisibilité, on va dire, si t'es vraiment intéressé par le truc, tu vas trouver, tu vas réussir à lire.
0: Ouais, mais ça rejoint le plafond de verre, en fait.
1: Exactement.
0: Pardon, vas-y, je vais développer, du coup.
1: Non, mais t'as raison, c'est ce que j'allais dire.
2: C'est que t'as un moment donné où tu feras plus d'acquisition si c'est pas simple et intuitif, et même si t'as des gens qui vont toujours s'intéresser suffisamment pour comprendre comment ça marche, bah, il faut que ce soit, on va dire, c'est plus un truc du peuple, quoi.
1: Bah, c'est faut le rendre suffisamment désirable pour que les gens s'y intéressent. Mais là, le cas du Game Pass, c'est voilà, des gens qui trouvent le Game Pass désirable, c'est 30 millions, c'est pas plus. Ou ils font en sorte que ça couvre encore plus de trucs. Mais niveau rentabilité, ils vont jamais s'y retrouver, je pense. Donc, bon.
2: Bah justement, puisqu'on parle de rentabilité, Xbox a annoncé une restructuration vraiment historique pour le coup. 3200 postes supprimés dans la branche jeux vidéo, donc Xbox. Les principaux changements sont les suivants. Donc Double Fine, qui était une propriété de Xbox, redevient indépendant. Heureusement, le studio existera toujours, mais ils vont partir en full indé. Compulsion Games également. Ninja Theory est vendu. Undead Labs également est vendu, et Arkane Lyon, donc les développeurs de Dishonored et du futur jeu Blade, cherchent pour l'instant encore un repreneur. Bon, les studios ne sont pas tout, purement et simplement supprimés ou fermés, ils vont essayer d'aller vers un autre éditeur ou parfois, quand c'est possible, partir en indé. Donc les jeux qui étaient en développement chez ces studios ne sont pas annulés formellement. Mais bon, ça quand même, ça pose quand même question. On va dire que les studios qui restent chez Xbox vont peut-être, eux, pour le coup, souffrir encore plus de cette restructuration, puisqu'on a par exemple id Software qui aurait perdu quasiment la moitié de ses employés, donc les développeurs de Doom, récemment The Dark Ages. ZeniMax, donc ceux qui font Elder Scrolls Online, c'est la moitié également de l'équipe. Obsidian, qui pourtant sortait quand même régulièrement des jeux, qui avaient quand même une bonne réception, bah, ils perdent un quart de leurs effectifs. Donc c'est compliqué. La nouvelle patronne de Xbox, évidemment, dans un long communiqué qui a été diffusé, essaye de justifier tout ça par la simplification, la flexibilité, tout le bullshit libéral habituel. Mais voilà, le fait de reconcentrer le travail d'Xbox sur les grosses licences, hein, n'est-ce pas, les licences phares qui font rêver tout le monde, comme Halo, Fallout, Gears of War, voilà. C'est un peu ça l'état des lieux, quoi.
1: Je pense qu'il n'y a pas tort, hein, d'essayer de refaire un peu de l'identité de marque Xbox sans le côté un peu sinistre de l'air qu'il y avait avant, parce que quand même, c'était déjà quelque chose que j'avais dit, mais le problème de Xbox, c'est aussi tout ce qui touche, ils le pourrissent. Depuis à peu près la Xbox One. Tu vois, genre par exemple, Remedy, bon, il y a eu Alan Wake, c'était plutôt un succès, tu vois. Après, il y a eu leur jeu d'après, personne n'avait rien à foutre. Ils partent
2: Le truc avec le mec de Game of Thrones, là, je sais même plus comment il s'appelle, avec une série, là, une série télé.
1: Oui, voilà, avec le mec de X-Men aussi, Iceman.
2: Comment ça s'appelle ce jeu? Je me souviens même plus.
1: ZZ Break. Je sais plus c'est quoi le nom du truc. Bref.
2: T'as raison, c'est ça.
1: Donc, il y a eu ça. Ils vont chez Sony, ils font Control. Hellblade, ils font Hellblade 1 chez Sony, gros succès. Ils vont chez Microsoft, ils font un jeu PVP qui s'appelle Blinding Edge, personne s'en a rien à foutre. Ceux qui ont fait Spider-Man avec Sony, bah avant ils ont fait Sunset Overdrive avec Microsoft. Bon, voilà. La liste, on peut l'étendre. Arkane, Austin, ils font Prey, tout le monde est saucé. Ils vont chez Microsoft, ils font
2: un truc de vampire dégueulasse.
1: Redfall. Et c'est à peu près le cas sur tout ce qui a touché Microsoft, ils l'ont pourri. À part Hi-Fi Rush, ils ont fermé le studio. C'est vraiment.
2: Oui, non, c'est vrai. Attends, je crois qu'il a réouvert le studio, mais.
1: Et Obsidian, j'oubliais qu'ils ont visiblement c'est les seuls qui arrivent à bosser avec Microsoft. Mais le problème, c'est que ils ont racheté plein de studios et tout, mais il y a un truc qui est pourri dans cette boîte où les studios, ils n'arrivent pas à donner leur meilleur quand ils bossent avec Microsoft, parce que c'est pas un ou deux cas, c'est vraiment là, quasiment tous. Dès qu'il y a une boîte qui bosse avec Microsoft, ils font un truc qui est décevant.
2: Ouais, c'est assez étonnant.
1: Et même dès le départ de la Xbox One, tu vois, genre par exemple le gars de Deadly Premonition et tout. Donc Deadly Premonition, c'est genre les gens aimaient bien le jeu, mais il n'y avait pas d'argent, miskin. Tu te dis, putain, Microsoft, il nous donne de l'argent, il va faire une dinguerie. D4, tout le monde s'en fout. Etc. Et vraiment, c'est toute l'histoire de Microsoft. Il y a ceux de Forza aussi qui arrive à faire des trucs, mais là le problème c'est que chez Microsoft, c'est pas les studios qui devaient racheter, c'est, je sais pas, des producteurs, des managers, mais il y a un truc qui était pourri dans la boîte qui fait que dès qu'ils rachetaient un studio, c'était pour qu'ils sous-performent d'un point de vue vente ou même d'un point de vue qualitatif, quoi.
2: Ouais, que même en termes de réception critique et d'aura autour des jeux, parce que
1: après,
2: c'est aussi
1: ça, mais Compulsion Games, c'est ceux qui avaient fait le jeu là dans le Bayou là en début d'année ou l'an dernier, je crois. Avait été plutôt bien reçu, ce qui était rare pour un jeu Microsoft.
2: Ouais.
1: Mais sinon, tous les autres, c'est. Ou c'était Undead Lab, je sais plus. Je vais regarder. Mais pareil, Double Fine, Broken Age, ça avait été plutôt un petit succès critique, machin. Ouais, donc c'était Compulsion Game qui avait fait du coup le jeu auquel je pensais. Et qui s'appelle. Okay. Merde. Je dis au moins le nom du jeu, ça va. Attends, comment il s'appelle ce truc? Marquez le nom de votre jeu, South of Midnight, voilà.
2: Ah oui, c'est vrai qu'il a été apprécié.
1: Qui a été plutôt bien reçu, mais tu vois, il le ferme. Et ouais, non, mais c'est triste. Hein.
2: Bah, le studio ferme pas, encore une fois, hein. C'est juste, il est vendu à un autre éditeur, pour l'instant. C'est
1: T'as raison, ouais, le studio... Ils ont vendu studio parce qu'il rapportait trop d'argent. Ils ont fait non, écoutez les gars, nous
2: on est des philanthropes.
1: La boîte est parfaitement saine, on s'en débarrasse. Nous, on veut que les trucs en train de couler, s'il vous plaît.
2: Ouais, bah ouais. Non,
0: mais en vrai, bon,
1: ça marche comme ça.
0: Pour prendre un peu de hauteur par rapport à la situation globale de Microsoft, déjà la restructuration de. La division jeux vidéo, elle se fait pas seule. Hein. C'est 3200 postes pour le jeu vidéo, c'est 4800 en tout pour Microsoft qui vire un peu plus de 2% de ses effectifs. Mais pour refocuser sur la partie jeux vidéo chez Microsoft, c'est un boulet financier d'une dinguerie absolument innommable. C'est-à-dire que tu regardes la rentabilité de tout ce que fait Microsoft le jeu vidéo, c'est un poids mort à un point que tu te demandes aujourd'hui pourquoi il faut encore du jeu vidéo. Et franchement, nouvelle présidente, restructuration massive, moi je me dis que ils sont un peu dans la merde avec toutes les grosses acquisitions qu'ils ont fait dernièrement, donc ils peuvent pas bazarder le bébé du jour au lendemain. Mais s'il n'y avait pas eu ces centaines et centaines de millions posés pour acquérir des studios, je me dis qu'ils auraient tout simplement complètement lâché l'affaire. Et aujourd'hui, en fait, bah, c'est assez casse-tête et j'ai à la fois du jugement et de l'empathie pour Microsoft parce que si tu regardes ça d'un point de vue froid et analytique, la vente de studios et le licenciement de certaines équipes, ça se comprend. Parce que les jeux font des bides monumentaux, parce que Microsoft ne sait pas quoi faire de ses studios, et parce que finalement, sa stratégie d'avoir eu 4000 studios pour développer des licences dont tout le monde s'en branle, ça n'a jamais fonctionné. Mais après, j'ai pas non plus de l'empathie totale, parce que comme le disait Monique, ils ont une capacité à transformer l'or en excréments qui est juste remarquable. Et ils ont eux-mêmes creusé leur propre tombe avec le pourrissement de tous les studios qu'ils ont rachetés. Mais moi, aujourd'hui, je suis extrêmement curieux de voir comment ils vont finir. Parce que je le redis, pour moi, ça n'a pas d'avenir le gaming chez Microsoft. Ils sont embourbés dans leur Game Pass qui est une impasse. Aujourd'hui, c'est clair et net. Ils ont des licences qu'ils ont rachetées dont ils n'ont plus rien à faire. Ils ont des studios qu'ils ont rachetés dont ils n'ont plus rien à faire. Demain, tu vas certes te concentrer sur quelques studios phares, quelques licences phares, mais tu te retrouves quand même avec une gigantesque thune investie qui sert à rien du tout. Moi, je pense vraiment à la nouvelle directrice de chez Xbox. Je me dis que j'ai vu assez peu de gens dans l'industrie de jeux vidéo autant être envoyés à l'abattoir. Parce que moi, vraiment, pour moi, elle a été envoyée à l'abattoir pour avoir le rôle de la méchante, pour prendre les décisions difficiles, mais il n'y a aucune perspective d'avenir. Alors, j'espère me planter, hein, mais je ne vois aucune perspective d'avenir.
1: Je pense la strat, c'est plutôt, je crois qu'elle était assez haut placée dans les trucs IA et tout. Ils
0: Oui.
1: se sont dit, bon, cette meuf-là, c'est la boss. Si elle, il y a une personne dans la boîte qui peut relever Xbox, c'est elle. Toi, c'est peut-être ça la réflexion qu'il y a eu derrière, plutôt que, enfin, je vois pas d'autres trucs qui
0: Ah,
1: justifient un peu
0: j'aimerais
1: ça, quoi.
0: avoir ton optimisme, mais moi j'ai l'impression que c'est l'agneau sacrificiel. Hein. Parce qu'en
2: Ah ouais,
0: plus,
2: tu
0: quand
2: penses
0: tu...
2: que c'est plutôt, c'est vraiment pour la sacrifier, quoi?
0: Alors, j'en sais rien, on n'a jamais les échos internes, hein, mais on sait que les investissements en intelligence artificielle chez Microsoft, s'ils ont été réels, s'ils ont été massifs, ça fait partie des boîtes qui contribuent au gros CapEx dans le domaine, ça n'a pas non plus été les plus fructueux. Honnêtement, si tu as réellement le choix de ce que tu veux faire chez Microsoft. On ne sait pas comment la meuf est évaluée en interne, etc. Demain, mettez-vous à la place d'un employé de Microsoft. Vous préférez être à la tête du service IA qui représente l'avenir et tous les investissements de Microsoft, ou vous préférez être à la tête du service gaming qui est en train de couler et qui n'a pas d'avenir?
1: Alors,
2: Compliqué.
1: je suis Mikael dans son truc, je vais rajouter un peu de truc à son énoncé. Imagine, t'es matrixé par LinkedIn. Et surtout le storytelling managerial de merde. Et là, on te propose, ça a été une entreprise pionnière dans le gaming et tout.
2: Oui.
1: C'est en
2: Non,
1: train de
2: mais je vois.
1: s'effondrer. Est-ce que tu veux pas être la personne qui va sauver,
2: Qui va, ouais, qui va éviter de couler le navire, quoi.
1: qui va savoir prendre les bonnes décisions et tout, machin.
2: Qui
1: Comment
2: va
1: dire?
2: éviter l'iceberg, en gros. Tu vas être le capitaine qui va
1: Ouais.
2: sauver l'équipage.
1: Comment dire? Tu vois, peut-être que. Voilà, on sait pas ce qui peut se passer dans la tête de quelqu'un qui a autant de responsabilités, autant de pognon dans ses mains.
0: Ouais, justement, je me dis que pour évaluer ta place dans une entreprise comme Microsoft, savoir que t'es le service qui récolte le plus de pognon ou alors que t'es le vilain petit canard qu'on cache dans le compte de résultats, c'est un truc qui compte et elle est passée de la poule aux œufs d'or au vilain petit canard, quoi.
1: Ouais, mais en termes de storytelling, elle se dit, ouais, moi je suis quelqu'un, j'ai pas peur de me salir les mains, j'ai toujours aimé les défis. Tu vois, genre, comment dire, j'essaie de
0: Ah non,
1: trouver
0: mais
1: une
0: là, il y a un
1: métaphore.
0: défi, hein, parce qu'on l'envoie, j'allais dire,
1: Non,
0: elle,
1: mais.
0: sa bite et son couteau, mais vous m'avez compris, quoi. Hein.
1: Ouais, non, mais c'est un petit peu, comment dire, c'est un petit peu la Lecornu de Microsoft, quoi. Tu
0: Ah
1: vois,
0: non,
1: c'est.
0: mais en fait, moi, je vois
1: Tu vois.
0: rien.
2: On l'envoie au charbon, mais peut-être qu'elle en retirera quelque chose, quoi.
1: Mais je pense que le Cornus, il a accepté le poste, c'est parce que il s'est dit, comment dire, le challenge de manager de la France, c'est quelque chose qu'il trouvait un peu stimulant. Et je pense que elle, c'est un peu pareil. Hein,
0: ah, moi, je pense que comment dire, je pense que la comparaison a ses limites. On va pas rentrer dans le débat de Le Cornu, mais je pense qu'il a une petite carte notoriété à aller gratter, etc. Grâce à ça. Je pense que sur le genre de poste qu'elle aspire et qu'elle occupe, même sans parler d'aspirer à occuper, elle n'a pas forcément besoin de la notoriété d'un secteur gaming moribond. Et puis surtout, j'ai vraiment l'impression qu'il n'y a rien qui est mis en place pour l'aider. C'est ça, moi, le truc qui est affolant. Et je suis curieux de voir les futures décisions qu'il va y avoir dans le sens de Xbox chez Microsoft. Mais pour le moment, il n'y a rien. Enfin, je veux dire... Il n'y a même pas le début d'un pivot pertinent, il n'y a vraiment rien. Et je me souviens qu'on avait dit il y a quelques mois que la planche de salut pour Microsoft, ce serait peut-être le fait d'avoir un positionnement différent en termes de commercialisation du hardware. C'était des choses qui ressortaient par rapport à des rumeurs qui étaient plutôt bien informées sur le fait qu'ils lanceraient la prochaine génération avant Sony, qui ne penseraient pas forcément la console comme un modèle unique, etc. Mais en fait, aujourd'hui... Le hardware a tellement flambé avec les investissements dans l'IA, et je pense qu'elle en sait quelque chose de son précédent poste, que même ça, tu peux même pas le mettre en place du côté de chez Xbox, parce que le hardware, c'est limite, plus tard sortiront les prochaines consoles, mieux c'est pour tout le monde. Donc non, vraiment, moi je me dis qu'elle a aucune cartouche, et je ne vois pas comment Microsoft peut s'en sortir, il y a du rouge partout. Leur licence, c'est du rouge. Leur principal atout jusqu'à présent, c'était un budget phénoménal. Aujourd'hui, tu te rends compte que ça taille vraiment dans les financements de Xbox. Leur studio, ils en ont fait de la merde. Enfin, il n'y a rien qui va, j'insiste là-dessus. Et ça me fait mal au cœur, hein, parce qu'on a parlé du fait que Sony profitait d'une gêne plus rentable que jamais en n'en branlant pas une. Donc oui, j'aurais bien aimé.
2: Ça les incite pas énormément. Hein,
0: voilà, je dis pas ça par bonheur de voir Xbox s'effondrer, hein, mais pour moi, tu peux regarder dans n'importe quel étage d'Xbox, à l'étage de Microsoft et de ses investissements de façon macro, ou alors prendre l'observation la plus micro du monde en te concentrant sur une licence type Halo ou Gears of War et en regardant la force de cette licence aujourd'hui par rapport à il y a 10 ans. Tu peux regarder n'importe où, les voyants sont rouges. Je trouve ça fascinant d'ailleurs d'arriver à ce point à être dans la merde, quoi.
2: Ouais. Bah surtout que oui, ils ont pas eu que des mauvaises intuitions, on va dire, à une époque.
0: La 360, c'est exceptionnel, hein.
2: Bah oui, ils ont été même au coude à coude, je crois, sur cette génération. Donc finalement. Je dirais pas que ça a été l'entreprise leader non plus dans le milieu du jeu vidéo, mais ils étaient dans la discussion. Ça n'a jamais été le cas. Mais ils étaient dans la discussion.
0: Ils étaient un outsider où tu disais, tiens, s'ils continuent à faire la même chose que la 360 sur la prochaine génération, ils ont peut-être moyen de sérieusement commencer à titiller Sony, quoi.
1: Alors, en vrai, le truc de la 360, c'est que sur la fin de vie, ça avait quand même pas mal baissé. Il y avait que Kinect qui portait la console, quand même.
0: Sony, évidemment.
1: Sony les a... En fait, le truc, c'est qu'ils ont l'idée pendant 3 ans, mais Sony les a rattrapés dès Uncharted 2, en fait.
0: Oui, mais en attendant, c'est quand même un univers par rapport à ce qu'on connaît aujourd'hui.
1: Ah non, mais évidemment. C'est ce que tu disais, c'était le challenger qui se faisait remarquer, quoi.
2: Ouais, voilà. Ils auraient pu consolider cette position et ils n'en ont pas fait malheureusement grand-chose. Et voilà l'état de l'entreprise aujourd'hui, qui n'est pas forcément très, très, très glorieuse. Il nous reste 2 news, à moins que vous vouliez ajouter un truc sur Microsoft. On peut peut-être enchaîner sur... Pardon ?
1: Ouais, force.
0: Bon courage, force, comme dit Monique.
2: Force à vous. On va aller très vite. En fait, il reste 3 news, mais la première, elle va s'expédier en 3 secondes. C'était juste par rapport à nos discussions pour les auditeurs fidèles. On disait, oh, Mario Kart World, il n'y a aucun contenu. On pensait qu'il allait y avoir à un moment donné un season pass avec des nouveaux contenus et tout. En fait, pas du tout. Et là, il y a la mise à jour 1.7. On se dit, oh, ils annoncent 2 nouveaux circuits en quelque sorte pour le mode Battle Royale, quoi, le mode survie. En fait, les nouveaux modes, enfin les nouveaux circuits qui sont rajoutés dans ce mode, c'est juste des enchaînements de circuits différents.
1: Parce que ouais, c'est des nouveaux tracés.
2: C'est des nouveaux tracés, voilà, exactement. Donc tout le monde s'en branle, évidemment. Et bah, Mario Kart World continue de ne pas avoir de nouveaux contenus.
1: En vrai, pourquoi pas ? C'est quand même une mise à jour qui aurait été sympa, genre 2 mois après la sortie du jeu, et qu'il y en avait des comme ça tous les 2 mois. Le problème, c'est en un an, il y a eu des rééquilibrages, des trucs, mais il y a à peu près
2: que ça.
1: Oui,
2: il y a encore
1: ça,
2: des nouveaux rééquilibrages, d'ailleurs, qui sont annoncés. Hein.
1: Ouais, c'est ça qui est un peu dur, quoi.
2: Ouais, bah ouais, après, ils vont... Ouais.
1: Mais c'est incompréhensible, le truc de... Ça s'appelle Pauline et Donkey Kong, ils ont beaucoup moins de skins que d'autres persos aussi importants dans l'univers de Mario. Il y a le jeu de Pauline et Donkey Kong, tu dis, je vous ai vu Nintendo, je sais ce que vous allez faire. Pff, même pas, rien à foutre.
2: Bah, surtout qu'il a plutôt bien marché, en plus, le jeu Donkey
1: Kong. Ah oui,
2: mais
1: pour moi, c'était écrit que c'était évident qu'il se laissait de la place pour des collabs, des trucs comme ça. Bah
2: ouais.
1: Comme quoi.
2: Comme quoi, même le petit artisan peut ne pas exploiter ses flots d'or.
1: Mais c'est incompréhensible.
2: Et on est bien d'accord. Autre truc incompréhensible et qui est un peu triste, c'est la liquidation judiciaire du studio d'animation Supamonks, donc qui avait fait toute la direction artistique de Absolum. Absolum qui a super bien marché, plus de 500 000 ventes. Hein, le beat'em up qui était ton GOTY et qui, moi, était, je ne l'ai pas fait à l'époque, mais qui je l'ai fait depuis, extraordinaire.
1: Peut-être le jeu de sa génération.
2: Franchement, j'y rejoue encore, j'ai encore rejoué hier, tu vois. Tellement ce jeu est cool. Et ben figurez-vous que le studio d'animation donc est en liquidation judiciaire depuis le 24 juin et que ça met donc forcément de fait en parenthèse la série d'animation qui devait être tirée du jeu, qui devait être faite par le studio justement Supamonks. Mais donc c'est pour l'instant c'est au point mort et ça risque d'être plus ou moins annulé voilà, dans les semaines à venir. Bon, malheureusement, le studio, enfin en tout cas Dotemu, donc l'éditeur slash qui a bossé sur le jeu, précise quand même que l'équipe d'Absolum, donc le game design, va continuer d'exister et que potentiellement ils vont continuer de développer l'univers, que ce soit potentiellement avec des DLC, des suites ou autres. Voilà. Et dernière news, c'est concernant le prochain Fire Emblem qu'on attend toutes et tous très fort et qui sort en septembre. Plusieurs bandes annonces ont été diffusées par Nintendo, dont une qui détaille un peu le gameplay de cet épisode. Et donc parmi les nouveautés, il y a l'idée que les classes déterminent désormais directement les armes qu'on va pouvoir utiliser. Donc évidemment, les armes, en l'occurrence, c'est les épées, les lances, les haches, les arcs et les gantelets. Donc tout ce qui est tome, bâton, dague, arts martiaux, ça disparaît. La magie va fonctionner différemment aussi, c'est-à-dire que chaque sort va posséder un nombre limité d'utilisations. Et les armes ne seront pas cassables, enfin elles ne seront pas brisables, quoi. Elles pourront être utilisées à volonté. Voilà, parmi les petites précisions de gameplay, on attend très fort ce prochain Fire Emblem, qui, toi, en tant que Fire Emblemologue, Monique, qu'est-ce que tu penses de ces annonces sur les armes ?
1: C'est la suite de Triaosis, à part que les armes ne cassent pas.
2: Ouais, c'est ça.
1: Je ne dis pas d'annerie.
2: Et il y aura moins de classes aussi, j'ai l'impression. Il y aura moins de classes possibles, visiblement. Parce qu'il y a des types d'armes qui disparaissent, donc j'imagine que tout ce qui est lié à ces armes ne sera pas dans le jeu.
1: Il me semble pas qu'il y ait d'armes qui disparaissent, là, il y a tout.
2: Bah non, il y a les tomes, donc les trucs de prêtres un peu,
1: ouais,
2: les bâtons,
1: c'est
2: les dagues
1: dis,
2: et les armes martiaux.
1: Mais ils n'y étaient pas dans Triaosis, tout ça.
2: Je crois que dans
1: Engage, il me semble qu'il y avait les dagues, les bâtons.
2: Les bâtons, il y avait, ouais.
1: Les tomes, je ne suis même pas sûr. Mais les magies, si, c'était comme... comment dire, c'était comme... t'avais une quantité de sorts par personnage, si je me souviens bien.
2: Ah, t'as peut-être raison, du coup.
1: Dans Triaosis.
2: Non, bah au final, c'est assez logique.
1: Non, mais dans l'idée, c'est que c'est la suite de Triaosis, c'est juste les armes cassent pas, quoi. Il me semble. C'est ça, la vraie.
3: Ça a l'air, oui.
2: Oui, après, de toute façon, c'était histoire de reparler du jeu qui sort donc bientôt et qu'on a très hâte de voir... de pouvoir tester. Voilà, ce sera à la fin de l'été.
1: Potentiel GOTY dans cette année du jeu vidéo un peu catastrophique.
2: On croise très fort les doigts, effectivement. Il va peut-être arriver comme le Messie après une période un peu creuse.
0: Oh, il y a plein de jeux, qu'est-ce que vous racontez?
1: Ouais, mais ils prennent que des 7 sur 10. Je regardais mon top sens critique, j'ai mis que des 7 cette année.
2: Ah, mais non, mais il y a que, des bons jeux.
0: C'est que Monique, t'as un style de jeu assez marqué. Tu vois, le 007 First Light, il y a eu un accueil critique formidable.
2: Je l'ai pas fait encore, moi, non plus.
0: Je l'ai pas fait non plus, j'avoue. Mais
1: bah, voilà, je suis pas le seul à être...
0: Non, moi, c'est une question de calendrier. Normalement, j'aurais dû le faire.
2: Mais il me sauce pas non plus de zinzin, le jeu. Mais bon, il a l'air rigolo. Mais là, je suis sur Rhythm Paradise. C'est un petit plaisir. Et je joue à des jeux de foot aussi, figurez-vous, dont on va parler un petit peu après, vite fait, dans
1: les chroniques. Je dis pas que c'est des jeux mauvais. Hein. R9, j'ai bien aimé, mais c'est ça.
2: Oui,
1: quoi.
2: Pareil. C'était très sympa.
1: C'est juste, on a la moitié de l'année, il n'y a aucun bug.
0: Et en plus, sur R9, vous avez un avis assez atypique.
1: Non,
2: on a bien aimé le jeu. Moi, j'ai même
1: Je pensais que j'aurais un avis atypique, c'est juste que j'ai rejoint la team du « le début est bien et après, c'est nul ».
0: Non, mais R9, il s'est quand même fait saucer par les critiques.
2: Bon, il a très bien marché, il a été reçu, ouais. Mais pas non plus...
0: Mais il a été reçu bien mieux qu'un 7 sur 10.
1: Bien mieux. Ouais, je crois que c'est quand même un 90 sur OpenCritic, ouais.
2: Un truc comme ça, ouais. Moi, j'ai mis 8, hein. J'ai pas mis 7, hein. Est-ce qu'on fait un entracte ludique, Mikael?
0: J'ai préparé un entracte ludique malgré les bâtons dans les roues que m'a mis Sens Critique.
2: Ah, ouais. Alors, d'accord.
1: Juste petit point check rapidement sur le Hall of Fame 2026. Il n'y a aucun jeu au-dessus de 92 cette année. Sachant que le premier, c'est un DLC de Dave the Diver.
2: Okay.
1: Le deuxième, c'est un jeu de Wii qui s'appelle Schrödinger Call, qui a l'air pas mal, mais bref. Et Minas the Hollower 91, Forza Horizon 6 91.
2: Lost quand même.
0: Ouais, non, mais Lost 91, excuse-moi, ça reste du grand jeu, quoi.
1: Et là, après, on arrive directement quasiment en dessous des 90. Donc Resident Evil Requiem, qui est derrière Pokémon Pocopia.
2: Ah ouais.
0: Ah, mais voilà, Pocopia aussi, grand jeu. Enfin, grand jeu pour qui aime, mais...
2: Ouais, ça a bien marché, en tout cas.
1: On va pas commencer avec les grands jeux pour qui aime. C'est la porte ouverte à tous les...
0: C'est la porte ouverte à toutes les fenêtres.
2: Non, pour les amateurs du genre.
1: Bah ouais, c'est ce que j'allais dire. Halo 5.
2: À réserver aux amateurs du genre, on a dit.
0: C'est la porte ouverte à... Mais non, mais
1: c'est la porte ouverte à toutes les dérives. Ça
0: non,
1: me
0: mais dans,
1: sais, aussi
0: dans...
1: bien que moi.
0: Ce que je veux dire par là, c'est que Forza Horizon, par exemple,
1: oui.
0: C'est un banger absolument incroyable, mais c'est sûr que si t'es allergique aux jeux de voiture, bah quand tu fais ton petit bilan de l'année, toi, Monique du Terre-Terre, tu vas te dire que c'est une année de merde. Mais pour qui aime les jeux de caisse, ça a été une année exceptionnelle, ne serait-ce que grâce à ce Forza.
1: Non mais, c'est... Ouais, mais en plus, ouais, je sais pas.
2: Bah après, s'il y a que Forza...
0: Non mais il y a pas que Forza, Pocopia, je le mets un peu dans la même catégorie, tu vois.
2: Oui, tout à fait. Non, mais en vrai, c'est pas une mauvaise année. Hein. Mais... Mmh.
0: Et attends, j'ai l'argument qui va faire basculer Monique.
2: Bah, il y a GTA 6 déjà qui sort cette année, donc...
0: Alors, j'ai pensé à plus fort que GTA 6, mais effectivement, GTA 6, c'est mon deuxième argument. Mais j'en ai un encore plus fort.
1: C'est pas comme ça que tu vas me faire chavirer. Hein.
2: C'est le Fire Emblem. Bah,
0: non.
2: Septembre, là.
1: Bah,
0: c'est
1: un vrai argument, ça.
0: C'est le Assassin's Creed Rising qu'attend comme un fou, comme un soldat, comme une star de cinéma, Monique. Et que je vais acheter Day One, je tiens à le dire.
1: J'ai cru que tu ferais une blague en disant qu'il y a le remake de Ocarina of Time.
0: Ah non, moi, la blague est beaucoup moins subtile. Hein. Je vais directement sur du gros jeu qui tâche que tu n'aimes pas.
1: Ça ou la blague Star Fox aussi, je pensais que...
0: Oh, j'avais oublié
2: cette
0: merde. Il est sorti,
2: parce que moi, j'ai fait la démo, je trouvais ça sympa. Mais
1: il est sorti, mais bon, je connais déjà le jeu par cœur.
0: Il réussit l'exploit d'être le seul jeu qui prend moins de 10 sur 20 chez jeuxvideo.com de mémoire.
1: Après, c'est eux qui ont un avis hors méta, si je peux dire.
2: Attends, mais Star Fox 0 ou Star Fox Remake?
1: Star Fox Remake.
0: Ils l'ont défoncé.
2: Quoi, ils l'ont défoncé sur JV.
0: Mais c'est un avis atypique, effectivement, comme le dit Monique.
2: 9 sur 20? C'est quoi ce délire?
1: Bah, non, c'est comment dire. Avis classico de cuistre, avis classique de confiture des cochons, quoi. C'est juste, les gens, tu leur donnes un shoot'em up dans les mains, ils disent, c'est quoi cette merde? Ça dégage.
2: Bah oui, c'est mais tout. C'est le jeu qui est comme ça. Enfin, il a pas, il dit pas
1: ah oui,
2: différent
1: voilà.
2: De... D'accord.
1: Bah, c'est aussi simple que ça.
0: Moi, pour Star Fox, je dirais à réserver aux amateurs du genre.
1: Et t'as très bien dit.
0: Voilà.
1: C'est exactement ça. Non, mais blague à part, c'est juste, c'est effectivement un jeu qui pue dans les horizons d'attente des gens qui jouent aux jeux vidéo. C'est aussi... Mais comme les shoot'em up, hein, de manière générale.
0: C'est une bien belle manière de le dire.
1: Ah oui, mais on peut l'étendre à plein de trucs. Hein. C'est juste, c'est un genre de jeu, voilà, tout le monde s'en branle. Comme les beat'em up 2D, il y a Absolom, il y a Street Fighter, Street of Rage 4. Tous les autres, ils prennent des notes pourries parce que tout le monde dit « c'est n'importe quoi, ça se finit en une heure ». Bon, effectivement, mais c'est
2: un peu Street of Rage, il se finissait en une heure, il n'a pas eu des notes de merde. Hein.
1: Alors, effectivement, tu remarqueras que j'ai dit « en dehors de ça », mais oui.
2: Mmh, oui.
1: Et après, il y a eu un... Après, avec le Marvel machin, Cosmic Invasion, ils ont essayé de faire un jeu long, les gens ont dit « c'est trop long, c'est chiant ». Ce qui est aussi la proposition du truc d'être un peu chiant si t'es pas matrixé, mais bon.
0: Après, faut peut-être comprendre que c'est des jeux de merde à un moment. Ah, pardon.
2: Oh là là.
1: C'est une question de. Bref.
2: Non, mais on rentrera pas dans le débat. C'est du pur clickbait pour les trolls.
0: Je le reconnais.
2: Trollbait. Et bah, on attend du coup.
1: Surtout
2: vas-y,
1: qu'il
2: pardon,
1: tape sur une bête à terre.
2: Bah oui, le c'est pauvre. Vrai. Qu'est-ce que j'allais dire Non, on va pouvoir passer à notre petit entracte ludique de Sens Critique qui a mis des bâtons dans les roues à Mikael. Et on va faire ça juste après le jingle. Voilà.
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2: Bon bah on est parti pour l'entracte ludique. Je vais passer la parole à Mikael qui nous a à nouveau concocté quelque chose de derrière les fagots. Donc j'attends de voir. Mon cher Mikael, est-ce que tu peux nous raconter l'histoire de cet entracte ?
0: Eh ben en fait, j'ai eu une formidable idée, mais qui s'avère impossible. Mais du coup, j'ai eu une autre bonne idée, je vous rassure. La formidable année, c'était de replonger un petit peu dans le passé, de redécouvrir des époques en vous faisant deviner la note qu'avait mis l'autre. Mais pour des GOTY, par exemple, 2010, 2011, 2012, etc., le problème étant que le système de filtre de Sens Critique ne marchait pas. Au moment où j'ai essayé de le tester, en fait, pour tout vous raconter, j'ai mis 2010 et je me suis dit « Wow, l'année 2010, c'est une folie !» Parce que Monique, il a mis 4 jeux à 9 sur 10 en 2010. Olbius, c'est pareil. Et puis après, j'ai capté que les jeux, c'était pas du tout des jeux de 2010 et que leur filtre ne fonctionnait pas. Mais du coup, je me suis penché sur une alternative et qui est vraiment une transition parfaite avec notre conversation. On a des styles de jeu relativement différents, je pense qu'on peut le dire. À la limite, Olbius et Monique, vous rejoignez sur pas mal de genres, mais je suis un petit peu le Yankli de la bande. J'assume totalement ça. Et du coup, il y a une catégorie de jeux très très rares qui sont les jeux où sur Sens Critique, on a mis la même note, soit Olbius et moi, soit Monique et moi. Donc c'est comme ça que j'ai sélectionné les jeux. Monique, tu vas devoir deviner la note où avec Olbius et moi, on a un accord parfait. Je vais te donner le jeu, tu devras deviner la note. Et la même chose pour toi, Olbius, avec les jeux sur lesquels je suis d'accord avec Monique. Est-ce que c'est clair ?
2: Ouais, c'est très clair.
1: Juste rapidement, Mikael, je crois que... Est-ce que ce que tu m'as dit m'a un peu stressé et rendu fou ? Mais je crois que tu as trouvé un glitch dans Sens Critique, parce que sache que les filtres marchent très bien,
0: terrible.
1: Sauf sur l'année 2010.
0: Ah non, mais tu veux dire que la seule année que j'ai sélectionnée, ouais, exceptionnelle.
1: Bah, j'ai l'impression, effectivement, le reste, ça a l'air de marcher,
0: écoute,
1: pas 2010.
0: Ne recheck pas trop les années et les notes, parce que comme ça, je pourrais avoir ma super chronique pour le mois prochain.
1: Je regardais que dans mes notes, mais ouais, mais je crois que t'as glitché le truc.
0: Terrible. Bon, Monique, justement, vu que tu prends la parole, le premier jeu que je vais te faire deviner, c'est un accord parfait qu'il y a entre Olbius et moi sur Pokémon Go. Quelle note on avait mis ? Et ça m'a beaucoup fait rire en la redécouvrant avec le recul.
2: Ah là là, bonne question, ça.
0: Ouais.
2: Je ne saurais même pas te dire moi-même la note.
0: Ah, mais moi, je ne savais pas la note que j'avais mis non plus, et ça m'a fait rire. Voilà, Monique.
1: Je suis partagé sur l'avis que se marre. Mais si ça t'a fait rire, c'est que c'est pas un avis de se marre, c'est que vous avez dû être emballé.
0: Ah, faut que je fasse gaffe aux indices.
1: Donc, je dirais un 7.
0: Eh ben non, ça m'a fait marrer parce que je pense que c'est une des notes que je ne mets jamais sur Sens Critique personnellement. Albius, est-ce que t'as une idée de la note que t'as mis ?
2: C'est pas une note excellente, hein, donc ça devait être 5 ou 6.
0: Eh ben c'était un 5, donc pas de ouais, points pour vrai. Monique, mais on avait tous les deux mis 5 sur Pokémon Go, ce très
1: c'était
0: grand
1: bien la vie. C'était bien la vie Semar, alors.
2: Bah, Semar, c'est la moyenne, donc ça va. Pas non plus.
0: Je t'avoue que quand j'ai vu ça, moi, ça m'a fait marrer parce que je nous imagine bien sortir la note au plus gros de la hype Pokémon Go
2: oui,
0: en
2: oui,
0: jouant
2: oui,
0: un peu,
2: ça.
0: En
2: oui,
0: jouant un
2: ça.
0: Peu les hipsters Semar, effectivement.

0: Mais le jeu en soi est pas mauvais, quoi. Donc, je sais pas, je dirais 6 sur 10.
1: Eh bien, c'était Monique, une idée.
2: Moi, je sais, 4.
1: Ah non, c'était 5.
2: J'ai
1: Ah
2: mis 5 quand
1: putain.
2: même.
1: Ouais,
2: Okay.
1: c'était
2: J'étais trop
1: 5.
0: généreux. J'aurais dû être plus suivre mon instinct
2: Bah,
0: de semard.
2: disons que ça a été décevant pour du Metal Gear et il n'y avait pas encore le côté un peu. Comment dire? Il n'y avait pas tout le gras, le délicieux gras de MGS5.
1: Exactement.
2: Donc c'était extrêmement frustrant. Mais ça m'a pas empêché de l'acheter deux fois et d'aller faire dédicacer par Hideo, hein, évidemment.
0: Excellent.
1: C'est
0: Ah,
1: beau
0: t'as
1: ce
0: une
1: niveau
0: version
1: du
0: dédicacée
1: Hawkeye.
0: du coup?
2: Évidemment.
0: Incroyable. Trop stylé.
1: Ah, franchement, dédicacé par le pote de Julien Chiez, moi aussi je serais fier. Monique, accord parfait, accord de Yankli déçu, je le dis, je te donne un petit indice. Ulbus et moi avons mis quelle note à Mass Effect Andromeda?
2: Ah, déjà je suis étonné que vous avez mis la même note, parce que toi il me semble que tu l'as fait deux fois.
1: Ouais.
2: Je dirais 6, non, 5.
1: Bien joué. C'était un 5. Et c'est
0: Bah
1: assez marrant
0: bravo.
1: parce que c'est des notes que je mets extrêmement rarement, mais du coup, effectivement, je les ai mis pour les notes qu'on avait en commun là sur les trois derniers. On passe à Ulbius, on reste dans le domaine de Metal Gear, c'est là que tu vois que Monique et moi, on n'a pas 4000 séries en commun. Quelle
0: Bah
1: note,
0: ouais,
1: je
2: en
1: me
2: vrai, il y
1: disais,
2: en a, il y en a en vrai.
1: quelle note on avait mis sur MGS4? Encore une fois, la même pour nous deux.
0: Ah, MGS4, je ne l'ai pas encore fait, donc
1: MGS
0: c'est ça.
1: atypique.
0: Je l'ai acheté en plus parce qu'il est sorti, il est ressorti du coup sur PS5. Il sort au mois d'août, là. Enfin, je le récupère en boîte. Je sais que c'est pas du tout l'épisode préféré de Monique, ni de toi.
2: Indice, c'est l'épisode préféré de Pazouf, mais je crois que c'est le
0: Ouais,
2: seul.
0: je le sais, et c'est très atypique comme avis. Je dirais. Allez, je dirais 6 sur 10.
1: Et légalisation
0: Ah,
1: d'Ulbius.
0: quel plaisir!
1: Effectivement, et le Guns of Patriot, la blague un peu lourde que j'ai régulièrement fait au cours de ce podcast, vient de MGS4, précisons-le.
0: Bah oui.
1: Monique,
2: Ouais.
1: Transistor, est-ce que tu te rappelles de ce formidable jeu?
2: Oui.
0: Très bon jeu.
1: Eh bien, quelle note? Bah, dis pas très bon jeu ou très
2: Non, mais
1: mauvais jeu.
2: je me souviens que vous aviez plutôt bien aimé les deux. J'irais 8.
1: Eh bien, j'ai été également surpris. Ulbius, est-ce que tu te souviens de la note qu'on a mise?
0: Est-ce que j'ai mis 6 ou 7, un truc comme ça?
1: Eh, c'était 6, effectivement.
0: Ouais. C'est peut-être dans ma période, on va dire, où j'étais un peu trop hautain, et donc je mettais des notes plus basses que maintenant. Alors qu'en vrai, je pense que je le noterais aujourd'hui, je mettrais plutôt 7, voire 8.
1: On est d'accord,
0: Donc
1: c'est le studio
0: c'est.
1: qui avait fait Bastion.
0: Ouais, c'est leur
1: Ouais,
0: jeu d'après. Même si je pense que j'ai préféré Bastion quand même.
1: moi je pense que ma sévérité venait de là, du post-Bastion que j'avais absolument
0: En
1: adoré.
0: fait, le visuel était incroyable, les musiques étaient incroyables, l'histoire était cool aussi, mais le système de combat m'avait pas forcément convaincu.
2: Il me semblait qu'il avait été très apprécié le jeu, mais comme quoi.
1: Il
2: Ah, mais
1: avait
2: le
1: été
2: jeu est
0: apprécié.
1: Mmh.
0: sucé, hein. Non, mais le jeu est très bien, hein. C'est juste que j'étais pas convaincu du système de combat perso, mais.
1: Bon, allez, messieurs, on va accélérer le rythme pour pas faire traîner le jeu, parce que j'ai quand même 7 jeux hein, que j'ai sélectionnés. Donc là, on se déchaîne, on dit les notes, on tente rapidement. Ulbius, Yakuza Pirate, dont on a parlé il y a pas si longtemps. Quelle note on a collé avec Monique?
0: Vous avez la même note? Ça m'étonne, tu vois.
1: Eh oui.
0: 5 sur 10?
1: Perdu, c'était 6.
0: Ah, oh, merde!
1: Mais franchement,
0: Putain, j'ai
1: avec le
0: hésité.
1: recul, j'aurais pu coller un 5, mais j'aimais bien les phases bataille navale, même si les combats, c'était pas ouf.
0: Ouais.
2: Et c'est un peu ça le truc du jeu, c'est quand ça s'appelle, c'est vraiment un jeu abrutissant, mais tu passes pas un mauvais moment, quoi.
1: Ouais. Exactement. Jeu abrutissant, pas si sûr que ça. C'était un FPS relativement novateur pour son époque. Super hot. On avait mis combien, Monique, avec Ulbius?
2: Je pense 7.
1: 6. Perdu. Et j'aurais dit comme toi, 7. Ulbius,
2: Ouais,
1: Monique
2: parce que
1: qui.
2: c'est un jeu que tu notes, que tu trouves la proposition intéressante, mais en vrai, c'est pas très amusant comme jeu.
1: Bah, on est d'accord, en fait, tu fais vite le tour, ça a du mal à se renouveler.
0: C'était rigolo en VR, par contre.
1: Jamais fait en VR.
2: Bah, c'est rigolo, ouais.
0: Oui, c'est rigolo, ouais.
1: Monique qui s'aventure dans les terres des.

0: triple A qui tâche chez Sony. Je parle d'Uncharted 3. Quelle est la note, Olbius?
1: Uncharted 3, Monique a joué à ça? Ça m'étonne qu'il ait joué à ça. Et que vous ayez la même.
2: J'ai fait tous les Uncharted. J'ai fait Last of Us 1.
1: Bah écoute, grand bien t'en fasse.
0: Alors est-ce qu'il a été classique? Est-ce qu'il a été à contre-courant? Est-ce que...
1: Bah allez, 6 sur 10.
0: Bah non, 7. Oublie pas, oh hein, il met la même note que moi et je suis un gros Yankee. Hein. Ça donne un indice.
1: Ah, je suis étonné qu'il ait mis 7 parce que je pensais que j'aimais pas trop.
2: J'ai pas passé un mauvais moment à l'époque. Hein.
1: Oui, après, c'est vrai que c'est pas mauvais. Hein, voilà. Mais...
0: Okay. Dans...
2: Okay. Bah, un petit peu comme Super Hot, tu vois, dans l'idée, c'est où tu passes pas un mauvais moment. Quoi.
0: Alors, est-ce que ce jeu rentre dans la catégorie pas passer un mauvais moment? Monique, quelle note on a mis avec Olbius à Assassin's Creed Révélation?
2: Ah, je pense 7, pareil.
0: On a mis 6. Eh oui, ouais. Un Assassin's Creed relativement décevant.
2: Vous faites les
1: larmes. Même si j'aime bien le perso et tout. Hein,
2: mais voilà, c'est ça. Vous avez suivi la meute enragée des gens de l'époque. Au fond de vous, vous avez bien aimé.
0: Écoute, Assassin's Creed avec du Tower Defense, et malgré tout, j'ai pas été convaincu. Je pense que ça en dit long.
2: Pour ça.
1: Non, il était raté le Tower Defense. Et puis la fin était tellement décevante, alors que t'attendais vraiment l'apothéose de l'histoire du perso.
0: Le truc
1: tout,
0: s'appelle Révélation et finalement ça fait pchit. Hein.
1: Bah ouais,
2: tu,
1: voilà.
2: Tu te demandais qui était cette personne derrière la capuche des Dio.
1: Non, mais ils avaient vendu tout un truc avec Altaïr et tout, et au final c'était hyper décevant, quoi. Enfin, bref.
0: Max Payne 3, combien on a mis, Monique et moi?
1: 8 sur 10.
0: Perdu 7.
1: Quoi? Mais c'est un banger.
2: Tu m'aurais demandé, je pensais que j'avais mis 8.
0: Eh ben, j'aurais eu exactement le même réflexe. Ouais.
2: Non, je sais. C'est qu'à mon avis, le truc, c'est que je l'ai fait sur PS3 et sur PC, après. Ah. Et à mon avis, le 7, c'était la version PS3 où j'avais eu énormément de mal à jouer parce que les FPS à la manette, bref, voilà. surtout que je précise...
1: C'est un TPS, mais admettons.
2: Oui, mais c'est surtout que j'avais une Six Axis, je précise. Donc la maille de merde qui était toute légère et qui glissait entre les doigts.
0: Alors, j'ai un dernier jeu pour chacun d'entre vous. Finalement, j'en cut un, mais c'est question de finir en beauté.
1: Ouais.
0: Il y a pour le moment...
1: On est à un partout, là, toujours ou
0: on est
1: deux,
0: toujours
1: un
0: à un partout.
1: Oh là là, on est nul. Hein.
0: Monique, tu sais qu'Olbius est un fin gourmet en termes de propositions vidéoludiques chez le petit artisan. On a eu exactement la même note sur un titre qui a marqué l'industrie du jeu vidéo, et pour le coup, je le dis non ironiquement, je parle de Wii Sport. Olbius et moi, quelle note on a mis?
2: Alors là, c'est sûr que vous avez, par distinction, vous avez mis une mauvaise note. Donc ça, c'est évident. Le truc, c'est je ne sais pas à quel point vous avez larpé sur le truc.
1: Excellent. Putain, le mind game de Monique.
2: Logiquement, c'est un des premiers trucs que vous avez fait en créant votre sens critique. Donc, c'était vraiment un statement. Vraiment une manière de dire moi, la soupe, le jeu des Corinne et des Nadine, ce n'est pas mon gaming.
1: Intankable,
2: cette
1: séquence-là.
2: Donc, à mon avis, c'est un 3 ou 4 sur 10. La 3, allez.
0: Alors, ce que j'aime bien.
1: C'est totalement raté, je pense.
0: C'est qu'il y a vraiment le côté. Série de Sherlock Holmes où il y a vraiment il retrace
2: Bourdieu,
0: tous les indices.
2: On peut dire.
0: Bourdieu, tu vois un profiler de extrême et
1: ouais,
0: tu vois le même où t'as le mec qui est penché sur son bureau et s'est mis il a eu 0 sur 20. Eh ben c'est un peu Monique parce que
1: ouais,
0: en vrai,
1: je pense que tu t'es planté parce que j'ai plutôt bien aimé moi en vrai Wii Sport. Hein.
0: C'est un 6
1: bah,
0: un peu tiède
1: ouais.
0: Mais un 6 qui n'est pas du tout à contre-courant.
1: Au contraire, c'est même plutôt dans le mouvement général. Hein, parce que,
0: voilà. Et ensuite,
2: voilà, pour moi.
0: On va clôturer. Et là, Olbius, t'as l'occasion de gagner. Ou alors, on restera sur un match nul.
1: Ah, on va voir ça.
0: Tu sais que Monique est un homme qui a des addictions vidéoludiques, qui aime particulièrement un genre précis. Et on s'est rejoint sur Hearthstone.
1: Ah! Ah ouais. Je sais qu'il adore les jeux de cartes, un peu de deck builder, tout ça. J'hésite évidemment entre le 7, on va dire, classique et traditionnel, et le 8 du jeu, un peu coup de cœur. Comme Monique est quand même assez sévère en général, c'est dur. Allez, je vais rester sur le 7 classique et traditionnel.
0: Eh bien écoute, qu'est-ce qu'on dit chez Gamekult? Qu'est-ce qu'on disait chez Gamekult, mon cher Olbius?
1: Bah c'était 7, c'est 7.
0: Eh bien voilà, donc
1: Eh bah j'ai gagné.
0: tu
1: Bah voilà.
0: l'emportes avec 2 points à 1, parce qu'effectivement Hearthstone, c'était 7 pour Monique comme pour moi, ça fait donc 2-1 victoire
1: Merci
0: d'Olbius.
1: beaucoup. Bah, super jeu, hein. Franchement, j'adore.
2: J'avais pas
1: Surtout
2: réussi
1: quand je
2: à
1: gagne.
2: deep diver totalement dans Hearthstone, c'est pour ça aussi.
1: Oui, parce
2: Mais
1: qu'après,
2: j'aurais pu partir en couille, ouais.
1: il y a eu plein d'ajouts au fur et à mesure. Moi, j'ai pas beaucoup joué, mais
2: Bon,
1: ça.
2: classico jeu service, mais
1: Oui, voilà, c'est un jeu qui a duré et qui dure encore, même, je
0: Et qui est
1: crois.
0: sympathique parce que un des très rares jeux, voire le seul jeu où j'ai autant kiffé jouer sur téléphone, sur tablette, sur PC, sur absolument tous les devices.
1: Bah, disons qu'il est très simple à prendre en main en termes
0: Oui.
1: de mécanique, quoi.
2: Ah. Après, c'est peut-être le fait d'avoir des proches qui ont été
0: Non,
2: matrixés
0: mais
2: par
0: en termes de
2: Hearthstone.
0: mécanique, genre,
1: Pas forcément la
0: pas
1: complexité du jeu en
0: forcément
1: lui-même,
0: comprendre
1: mais
0: le jeu,
1: les
0: juste réussir à
1: interactions.
0: jouer, tu vois.
1: Oui,
2: Oui,
1: voilà.
2: oui, oui, oui.
1: Comme c'est un jeu de cartes, tu peux y jouer
2: Oui.
1: en tactile facilement, quoi.
0: Tu vois, t'as pas besoin
2: Oui.
0: d'un viseur, d'un joystick, d'une souris, d'un clavier, c'est juste ça que voulait dire Olbius.
2: C'est
0: C'était
2: vrai, mais
0: cette
2: c'est
0: idée-là,
2: quand
0: ouais.
2: même, assez profond comme jeu quand même. C'est pas.
1: Oui, non, mais ça, j'en doute pas, ouais. Oui, complètement. Sinon, il n'y aurait pas des gens qui se butent 1500 heures dessus, évidemment.
2: Même si je crois que c'est un peu disparu aujourd'hui, hein, par contre. Hein.
1: Oui, bah, c'est normal en même temps.
2: Parce que je veux dire que c'est pas non plus le LOL des jeux de cartes, quoi.
1: Non, rien n'est éternel en même temps.
2: À part League of
1: Merci.
2: Legends, hein, pour l'instant.
1: Pour l'instant. Mais bon. Merci en tout cas, Mikawel. C'était grave cool ce petit entracte ludique. Et on va pouvoir passer à notre rubrique chronique jeux vidéo. On va vous parler assez rapidement des jeux auxquels on a joué. J'ai pas encore trouvé la pause musicale, parce que je suis un branleur. Mais il y aura une pause musicale, donc ça va être maintenant. Et puis, enjoy. Je mettrai évidemment les références des musiques dans la description de ce podcast. Voilà, on se retrouve juste après la pause musicale.

0: La partie chronique jeux vidéo, ça va être de mon côté assez rapide, puisque j'ai joué à deux jeux sur Switch 2 même pour être précis. J'ai continué mon aventure sur le remaster 60 FPS 1080p, toujours aussi délicieux, de Xenoblade Chronicles. J'ai bon espoir de réussir à refinir le jeu d'ici à la sortie du remaster du deuxième Xenoblade. Mais sinon, j'ai aussi joué à, et ça sera en relation, vous verrez, avec ma petite reco de fin d'émission, le hors-jeu, qui trouvera d'ailleurs un sens très, très, très amusant, vous verrez. J'ai joué donc à eFootball Kickoff, qui est donc le jeu de foot de Konami, qui essaye un peu de revenir sur, voilà, avec, qui était évidemment l'ancien éditeur de PES, PES qui a occupé mes jeunes années de nombreuses heures, surtout le 5 et le 6. Moi, j'ai des grands souvenirs de, je crois que c'était le 5 avec Didier Drogba, je crois, sur la jaquette, ou le 6 peut-être, mais bref, c'était mes grandes années de jeux de foot. Et là, bah, je suis pris de la ferveur Coupe du Monde. On m'a dit que le jeu était sympa. Il est à 20 balles sur Switch 2. C'est une version, comment on pourrait dire ça ? C'est une version payante d'un free-to-play, mais dans laquelle on a mis tout le contenu payant du free-to-play, globalement. Donc c'est assez light hein, en termes de contenu. Pour 20 balles, il ne faut pas s'attendre à grand-chose. Il y a un mode Coupe du Monde, mais il n'y a pas la licence de la Coupe du Monde. On retrouve un peu ce plaisir, un peu teinté de frustration qu'on avait à l'époque sur PES, où il n'y avait pas toutes les licences des jeux, enfin des clubs, des joueurs, etc. Donc, bah, je crois que t'as pas le Real Madrid, par exemple. T'as Barcelone, mais t'as pas le Real Madrid. C'est assez chelou, mais bon, c'est dans la pure tradition PES. Moi, j'y ai surtout joué parce que je voulais jouer à un jeu de foot, on va dire, assez arcade. Franchement, ça marche bien. Le jeu est vraiment, d'un point de vue purement ludique, hyper cool. Genre, je retrouvais un peu les sensations de l'époque. Il y a toujours cette même adrénaline de jouer en ligne, où j'ai fait quelques matchs et où il y a ce plaisir-là de jouer avec des joueurs en temps réel et tout, c'est assez cool. Le mode Coupe du Monde, bah, c'est la nouvelle Coupe du Monde, donc on peut refaire un peu les matchs. Là, j'avais joué avec la France, donc j'ai rejoué contre le Sénégal, la Norvège, l'Irak, etc. Donc c'était assez rigolo. Le contenu, comme je le disais, n'est pas fou. Il n'y a pas du tout de mode carrière, il n'y a pas de mode Ligue des Champions. Donc finalement, ce n'est pas un jeu de foot dans lequel on va s'investir beaucoup. C'est vraiment un jeu de foot arcade, plutôt pensé pour jouer avec ses potes ou pour faire quelques parties comme ça. Le gameplay est tout à fait satisfaisant. Voilà. Je pense que si vous cherchez un jeu de foot arcade en 2026, c'est pas mal. Je vous conseille. Et l'autre jeu auquel j'ai joué, c'est le nouveau Rhythm Paradise, donc Rhythm Tengoku. Rhythm Paradise Groove, sorti du coup sur Nintendo Switch, avec une version Switch 2 qui est en rétrocompatibilité, je crois. C'est pas une version exclusive. Le principe est toujours le même. Hein. C'est une succession de mini-jeux de rythme qui se joue généralement à un ou deux boutons, dans lesquels la DA va être toujours assez fun, colorée, inspirée, rigolote, dans des situations qui sont toujours aussi marrantes et avec des musiques qui sont toujours aussi cool, avec un jeu finalement globalement ultra simple à prendre en main, ultra fun, mais qui est vraiment, qui est toujours unique en fait, qui n'a pas d'équivalent dans le jeu vidéo, dans le marché actuel. Donc finalement, on est toujours très content de revenir à cette série, et donc avec une série de nouveaux mini-jeux. Et là où le jeu apporte quelque chose de nouveau par rapport aux anciens épisodes, c'est qu'il ajoute un mode multijoueur avec deux gammes ou deux catégories de mini-jeux. Les mini-jeux qui se jouent en coop, où finalement, on doit se soutenir entre guillemets les uns les autres, où finalement, s'il y en a un qui rate, l'autre peut le sauver en réussissant de son côté. Donc là, le but, c'est d'aller le plus loin possible et de terminer les mini-jeux ensemble. Et vous avez aussi des mini-jeux en versus, où en fait, le but, ça va être d'être celui qui est le plus on time, genre qui est plus en rythme, par rapport au rythme du mini-jeu. Donc tu vas avoir, par exemple, je donne un exemple, un mini-jeu de course où en fait le but, ça va être d'être en rythme au moment des foulées. Et plus vous allez être précis et en rythme au moment des foulées, plus vous allez avancer vite. Et donc celui qui sera le plus en rythme à la fin, c'est celui qui va gagner la course. Ou il y en a un autre où il faut attraper un gâteau pile sur le gong. Et c'est celui qui va être le plus proche du perfect qui va gagner. Donc voilà, c'est assez rigolo à jouer en multi. Et par contre, évidemment, c'est que du multi local, étant donné que c'est très précis sur le timing. S'il y avait du online, la latence ferait que c'est juste pas possible. Voilà, très très très très très bonne série de jeux vidéo, très très bon épisode, évidemment. Toujours un plaisir de jouer à Rhythm Paradise. C'est vraiment un jeu qui, moi, me met dans un état de bonheur. C'est tellement simple, mais en même temps tellement efficace. J'adore cette série. Voilà. Donc, je vous recommande. Il est à 40 euros sur Switch. Voilà. Il y a, je crois, 70 mini-jeux solo et 30 mini-jeux multi. Ce qui est pas mal, quand même. Voilà, voilà. Je vais passer la parole à Monique. Quel est ton jeu du mois, mon cher Monique?
1: Alors, petit point fact-checking vite fait, il me semble que c'est pas la première fois qu'il y a du multi hein, dans la série,
0: pour le coup. Ah bah écoute, tu me l'apprends, parce que moi qui ai fait que les épisodes portables, il y en avait peut-être sur la version Wii, dans ce cas-là.
1: Il me semble, mais même sur les portables, il me semble qu'il y avait un mode... Mais bref, c'était un truc qui n'était pas mis en avant comparé à ce qu'ils ont fait là.
0: Ok, ouais, bah, j'ai aucun souvenir d'avoir vu ça dans les anciens, mais peut-être que t'as raison.
1: Il me semble. Mais bref. Moi du coup, après Romancing Saga, voilà, je m'attaque à une autre licence de. Comment dire, de weeb de culture, parce que là c'est une vraie weebrie. Du coup, c'est Etrian Odyssey. Voilà, la fameuse série d'Atlus. Alors je dis fameuse parce que dans ma tête, c'était ultra big. Etrian Odyssey, dans ma tête, tout le monde connaissait et tout machin.
0: Bah, au Japon, ça a eu un certain succès quand même, je crois. Hein.
1: Alors, en fait, ça a eu un énorme succès d'estime, mais enfin, j'ai regardé notamment les first week Famitsu de la série, ça n'a jamais dépassé les 100 000. Notamment à l'époque de la DS et tout, c'est... Bon, ça veut dire que c'est pas une si grosse série que ça, mais voilà, j'étais étonné parce que genre, il en est sorti plein et tout, enfin plein. Il y a 5 épisodes, 2 remakes, un ou 2 spin-off, plus les Persona Q aussi qui sont dérivés de ça.
0: Mais et du coup, toi, t'as fait le 1 ?
1: J'ai fait le 1 en version HD sur Switch.
0: Sur Switch, ça, parce qu'ils ont sorti 1, 2, 3 sur Switch.
1: Exactement, ça a son importance. Mais sachant que la version HD, je crois que c'est une adaptation de la version 3DS. Mais bref.
0: Ok.
1: J'ai pas fait mes devoirs jusqu'au bout. Ça dit, j'ai pas encore tout à fait fini le jeu. Enfin même, j'ai pas fini le jeu, mais j'en suis, on va dire, à plus des 2/3 des étages. Parce que du coup, c'est un jeu, c'est un dungeon crawler à l'ancienne. Donc, première personne... On descend dans un donjon. Après, il faut ressortir du donjon pour aller se soigner, vider ses poches et tout machin. Et voilà, en gros, c'est le jeu est vraiment pensé où on va devoir aller le plus loin possible sur des maps. Et l'une des spécificités de la série, et notamment à l'époque de la DS, c'était le fait d'avoir la carte en bas qu'on dessinait en même temps qu'on explorait le donjon. Parce que, du coup, certes, c'est un dungeon crawler, mais ce n'est pas des donjons générés aléatoirement. Et voilà. Et du coup, le but, c'est d'aller toujours le plus loin possible jusqu'à atteindre le dernier étage. Évidemment, tous les 5 étages, il y a un téléporteur pour rentrer. Il y a des raccourcis qu'on va débloquer entre les étages, des escaliers qui se cachent pour passer d'un étage à l'autre, etc., etc. Et voilà, l'un des trucs aussi qui avait fait, qui avait fait un petit peu école dans Etrian Odyssey, c'était les principes des FOE, les F-O-E, que les amateurs des Shin Megami Tensei connaissent. Du coup, c'est des ennemis beaucoup trop forts pour nous. Et le truc qui est intéressant dans Etrian Odyssey, c'est comme c'est un jeu où, quand on se déplace une case, c'est comme si on faisait un tour, on voit du coup les FOE se déplacer en même temps. Et donc, les ennemis beaucoup trop forts pour nous, ils ont aussi des patterns qui fait qu'on va devoir un petit peu adapter notre stratégie de déplacement en fonction de ce qu'on connaît de la map, des endroits qu'on ne connaît pas encore et tout, et des ennemis qu'on peut ou pas tanker. Parce que même quand on peut les battre, dans l'idée, c'est des ennemis qui vont aussi beaucoup nous affaiblir. Et comme c'est un dungeon crawler, les ressources comme le mana, la vie, tout ça, c'est assez limité. Il faut apprendre à s'économiser. Et aussi la taille de l'inventaire, parce que le but, c'est ça, c'est quand même d'aller shipper des trucs pour augmenter en puissance. Et voilà, le truc que je trouvais vraiment réussi, pour le coup, c'est la variété et, des étages et le dungeon, le level design en général, qui se renouvelle beaucoup. Et même les quêtes secondaires un peu FedEx, elles sont assez bien pensées. Par exemple, il y a un étage qu'on traverse, il y a plein de portes et tout, machin. Et après, on récupère une quête secondaire à la con, où il faut juste aller battre un boss dans un étage. Sauf que l'étage a changé dans l'idée. C'est toujours la même carte, mais on a un nombre de portes limité qu'on peut passer. Et du coup, ça demande d'avoir suffisamment exploré l'étage, et pas d'avoir trouvé le chemin le plus court la première fois pour pouvoir trouver... Enfin bref, il y a vraiment plein d'idées comme ça. Et voilà, c'est la principale qualité du jeu, c'est l'exploration. Parce que les combats, ils sont assez minimalistes. Mais comme il y en a énormément, il y en a quand même 80% les formes automatiques. Voilà, et ça dure un ou deux tours, ça va très vite. Mais du coup, quand il va y avoir des combats de boss et tout, c'est vrai que niveau tactique, c'est un petit peu limité. Notamment aussi parce que l'arbre de compétences, il est là pour nous faire des choix cornéliens entre qu'est-ce qu'on va augmenter avant l'autre, est-ce qu'on va augmenter des trucs qui nous donnent un peu plus de mana pour pouvoir aller un peu plus loin, mais ou plutôt des sorts qui vont nous permettre de burster un boss suffisamment vite pour pouvoir débloquer des parties de donjon où on n'était pas allé. Et donc, voilà, la richesse, on va dire, tactique, c'est plutôt la manière dont on va faire évoluer l'arbre de compétences en fonction de notre progression. Et du coup, pas tant que ça dans les combats. Genre, les combats de boss, c'est pas des moments ultra marquants. Et voilà. Après, l'ADA, donc, c'est assez austère. C'est un dungeon crawler à la première personne. Malgré des petits dessins extrêmement stylés, des personnages et des monstres. Et aussi la musique qui est signée Yuzo Koshiro, qui fait intéressant parce que c'est un jeu qui est sorti en 2007. La musique, c'est de la synthèse FM. Donc pour ceux qui ne connaissent pas, en gros, ça ressemble à de la Mega Drive, mais en un peu plus élaboré. C'était les sons qu'il y avait notamment sur beaucoup de vieux PC japonais. Et du coup, c'est très marqué, très marqué de l'époque des dungeon crawlers sur ordinateur et tout. Donc. Ça, je pense que le choix a été fait pour ça, et notamment Yuzo Koshiro avait commencé là-dessus, notamment sur les Is et d'autres jeux Falcom comme ça. Donc le choix, voilà. Et sinon, pour plus généralement, c'est aussi un jeu de Kazuya Niyu. Donc on sait pas trop. Enfin, comment dire, le mec est assez connu parce que, genre, quand il y avait FF14 The Real Reborn. C'est un mec qui a été débauché du coup parce qu'il avait la réputation d'être un très grand system designer, on va dire, de RPG. Et voilà, donc c'était un peu Etrian Odyssey, Seven Dragons, c'était les jeux un peu mythiques de l'époque de oh là là, quelle dinguerie ce JRPG resté coincé au Japon ou qui est resté caché sur DS et tout. Et donc voilà, donc je suis absorbé par le jeu, c'est fantastique, parce que vraiment j'ai reçu Rhythm Tengoku, j'ai joué peut-être une heure, mais là c'est la vraie cam. Là.
0: Ah ouais, d'accord, c'est l'addiction.
1: Après, j'oubliais un point très important, non, par contre c'est vrai que c'est extrêmement dur et extrêmement frustrant, je préfère prévenir.
2: Précision importante.
1: Voilà. Ouais, c'est effectivement là, parce que je commence à... Voilà.
0: T'avances pas mal dans le jeu et ça devient compliqué, quoi.
1: C'est très très très difficile au début. C'est...
0: Ah, ok.
1: ça paraît insurmontable et insupportable, le côté de « Attends, je me fais dégommer aussi vite, je viens de perdre 15 minutes de progression, c'est quoi cette merde ? Et comment ça, j'ai pas assez d'argent pour me soigner, c'est quoi ton jeu horrible ?» Certes, mais une fois qu'on arrive à... Comment dire ? Une fois qu'on a accepté ces règles horribles, on y prend goût. C'est-à-dire que même hier, j'étais face à un truc, je me disais, mais comment c'est possible de s'en sortir ? Effectivement, j'ai chopé des game over dégueulasses et tout, jusqu'à mettre au point une certaine stratégie pour pouvoir me démerder et tout. Mais c'est fantastique.
0: C'est, okay.
1: Je comprends pourquoi ça a matrixé beaucoup de gens.
0: Ouais. Oui, bah c'est vrai que c'est un jeu qui a un certain succès malgré tout, on va dire en termes de succès d'estime.
1: Un succès, ouais, auprès d'une certaine population quand même. Genre c'est quand même de la Wibri.
0: Oui, bien sûr, bien sûr.
1: C'est vraiment c'est l'un des jeux les plus domo-domo, je suis japonais, qui soit, quoi.
0: C'est vrai. Merci beaucoup, mon cher Monique, et je vais passer la parole du coup à Mikael, si t'as un jeu.
2: Bah non, même pas. Moi, Coupe du Monde oblige, j'ai très très peu de temps, donc j'ai simplement continué à poncer un petit peu le Star Wars Outlaws, qui honnêtement ne mérite pas autant de temps que ça, même si j'en ai dit du bien et qu'il est sympathique. Donc c'est pour ça que j'ai loupé le First Light, que je comptais faire durant cette période, mais que j'ai pas eu le temps de rattraper. Et je pense que
0: Bah,
2: mon
0: ce
2: retour
0: sera.
2: aux affaires sera avec le Assassin's Creed.
0: Ah oui, bah oui, ça arrive
1: Et t'as
0: bientôt.
1: même pas ressorti le Mario Foot.
0: Bah ouais,
2: Quelle
0: t'aurais pu.
2: sombre merde. Tu sais
0: En
2: que je l'ai
0: cette
2: regardé dans mon
0: période.
2: armoire et ça m'a rendu triste.
0: Non, mais le retour des jeux vidéo, ce sera probablement, après le 19 juillet, je crois, la fin de la Coupe du Monde.
2: Exactement.
0: Très bien, bah écoutez, on va pouvoir
1: Bah...
0: passer du coup. Ah, pardon, vas-y, Monique.
1: Non, je disais parce qu'en plus, même 15 juillet, il y a un petit bonbon pour mes Weebs aussi qui arrive, Culcept Begins. Voilà. Une autre série de bandeurs qui revient.
0: Très bien.
1: Voilà. Mais qui pourrait peut-être séduire Mikael parce que c'est quand même un truc de tour par tour et tout. Donc,
2: La fois que je regarde, je t'avoue que ça me parle pas.
1: jeu très connu chez les Weebs un peu dégénérés. Non, pas dégénérés, mais on va dire un peu chez les Weebs de culture. Voilà.
2: Très bien. Très
1: Mais
0: bien.
1: peut-être que j'essaie de chauffer des gens parce que c'est un truc qui se fait en multi aussi, peut-être. Dans l'idée, c'est imagine Mario Party, Hearthstone avec des combats au tour par tour en plus. Est-ce que t'as pas envie d'y jouer?
2: Alors, j'avoue, il faudra que tu me renvoies le nom par écrit, parce qu'en tout cas, tu suscites ma curiosité.
1: Ouais, en gros, c'est un jeu de plateau avec en même temps du deck building et des combats au tour par tour.
2: Ça m'a l'air sympathique.
1: Voilà, peut-être qu'on se fera des LAN.
0: Désolé, j'étais parti ouvrir la porte à Carole, qui était enfermée devant. J'avais fermé la porte à clé. Et on va pouvoir passer du coup à la rubrique hors-jeu, juste après la pause musicale.

0: Donc, dernière rubrique de l'émission, on va pouvoir conclure tranquillement, voilà, et moi je vais faire une reco très inhabituelle, qui n'est pas vraiment une reco culturelle, voilà, j'ai repris goût au foot, que j'aimais quand j'étais ado et que j'avais beaucoup suivi dans ma très jeune jeunesse, on va dire, et où j'étais même à l'époque supporter officieux, ou en tout cas amateur de l'Olympique Lyonnais, à l'époque de la grande gloire de ce club de foot. Ouais, bah, qui est un club de fachos maintenant, je le sais, mais j'avais 13 ans, je n'en savais rien. En fait, c'était surtout, moi j'étais surtout fan de Juninho, qui était un tireur de coups francs extraordinaire, peut-être un des meilleurs, j'imagine, de tous les temps. Et donc voilà, donc globalement, je sais pas ce qui m'a pris au moment de la Coupe du Monde. J'ai voulu regarder le foot, et donc on a commencé à regarder le foot, et j'ai repris goût à ça. Et donc le kiff, voilà, c'est le plaisir de suivre cette Coupe du Monde, de redécouvrir un peu un sport que j'avais plus trop suivi depuis tellement longtemps, mais qui notamment quand c'est des périodes comme celle-là. Avec des matchs internationaux, des enjeux importants et des retournements de situation qui sont propres aux matchs qui sont à élimination directe, quoi. Où c'est le coup près à la fin du match, il y en a un qui gagne, il y en a un qui perd. Ça donne toujours des situations assez sympas, assez tendues et intéressantes. Donc voilà, ce sera ça ma reco, qui n'est pas vraiment une reco, c'est juste, voilà.
1: Et j'en profite pour compenser la blague sur les Lyonnais en disant Juninho, une des rares stars du football brésilien qui a soutenu Lula et pas Bolsonaro.
0: J'avais vu ça, ouais.
1: Énormément de joueurs de foot brésilien.
0: Ouais, j'avais suivi cette histoire que c'était pour le coup un camarade. Donc voilà, ça me fait du bien de le savoir en plus, parce que j'étais tellement fan, j'avais des posters de ce mec quand j'étais jeune chez moi. Et j'ai souvenir d'avoir été complètement subjugué par ses coups francs. Voilà. C'est totalement con, mais il faut avouer qu'il était particulièrement génial pour ça, quoi. Très bien, mon cher Mikael, puisque tu prends la parole, je vais te la passer. Est-ce que tu as une reco?
1: Alors moi ça va aller très vite, parce que c'est pas une reco, j'ai été voir au cinéma...
2: T'es allé voir De Gaulle 2?
1: Ah non, mais alors, j'ai été voir Noise, pas ouf, j'ai été voir Passenger, pas ouf, j'ai été voir Backrooms, plutôt cool, je vous encourage à aller le voir, mais j'ai pas grand chose à dire dessus... Et j'ai été voir Disclosure Day, le dernier Spielberg, et pas ouf. Bon, ça prend son 7 quand même. J'ai pas été voir De Gaulle 2, mais j'ai été voir De Gaulle 1, et pas ouf. Voilà.
0: Ah, pas ouf.
1: Et en fait,
0: et du coup, tellement pas ouf que t'as pas voulu voir la suite.
1: Alors, je pense que je vais aller voir la suite, tôt ou tard, par curiosité, parce que le premier est pas ouf, notamment parce qu'il fait beaucoup d'expositions, et je me dis qu'on tombera pas sur la même chose dans le 2. Mais la seule chose que j'ai à dire sur ce film, pas ouf, un peu osef, où tout le monde dit « c'est terrible pour le cinéma français, c'était le gros projet de Pathé, il fait un bide monumental ». Bon, à mes yeux, c'est pas dramatique qu'il fasse un bide, vu la qualité du film. C'est qu'en sortant de la séance, on m'a dit, j'ai croisé une femme qui devait avoir 50 ans, elle me regarde, et tu vois, le regard plein d'espoir et tout, et elle me dit « De Gaulle ». Sacré personnage quand même. Et j'ai pas pu m'empêcher. Et j'en suis désolé, parce que cette femme me disait ça dans le but de partager un moment post-film, tu vois. J'ai pas pu m'empêcher de pouffer de rire. Parce que je suis pas un grand fan de la référence à De Gaulle à travers...
2: Il lui a ri au visage et il a remis sa casquette puis du fou.
1: Ah, j'ai pouffé, j'ai dit oui très lâchement parce que évidemment j'avais pas me lancer dans un débat sur De Gaulle, mais voilà. Et je n'ai pas de casquette puis du fou et je ne lui ai pas ri au visage non plus, je tiens à le dire.
0: Très bien, merci beaucoup mon cher Mikael. Monique, quelle est ta reco de ce mois-ci?
2: Oui, parce qu'on est quand même censé être dans les recos culturels, hein, au bout d'un moment. Pardon.
1: Ah, je recommande le
0: Quel bâtard. J'avoue, le mépris.
2: Non, et en plus, là, effectivement, on est un peu dans le mépris, parce que mon album de ce mois-ci, c'est un groupe qui s'appelle Trooper Salute. Saluté, je sais pas comment ils disent au bled. L'album Sega Imashita, le groupe du coup c'est du rock indie symphonique qui a écrit sur parce que à ma grande surprise, genre j'avais entendu parler du groupe sur des trucs de chronique musicale, bref, et c'est l'un des rares trucs corrects écrit en sélection Cobuzz. Donc voilà, il y a donc la description bien pédante et tout machin, mais sinon c'est vachement cool. En fait, globalement, c'est de l'indie rock avec effectivement des sonorités symphoniques, ça me paraît être quand même un grand mot, mais on va dire avec des sonorités un petit peu élaborées. Et voilà, c'est très très sympa. Et certes, j'ai parlé de l'album, enfin j'ai recommandé l'album parce que c'est le truc qui vient de sortir, mais les deux premiers EP sont peut-être un peu plus sympas, je trouve. Voilà.
0: Très bien. Bah écoute, merci beaucoup mon cher Monique.
2: Mais attends, merci. Juste deux secondes.
0: Ah oui, pardon.
2: Je me rends compte. Non, en fait, en plus, j'ai mal dit le nom de l'album parce que quand ça s'appelle, il y a des idéogrammes. Non, c'est Tomodachi Ga Imashita et le groupe c'est Trooper Salute.
0: Très bien. Bah merci beaucoup mon cher Monique pour cette reco estivale, voilà, avant les vacances, en tout cas pour ma part. Et je vais terminer ce podcast, évidemment, sans oublier les Patriotes qui nous soutiennent sur patreon.com/nuisancegaming. Vous pouvez également aller voir sur la page Patreon pour avoir accès aux épisodes bonus, tout ça. Merci donc à Kim Ziegler, à Tissa, à Punished Snail et à tous les Patriotes qui sont qui nous soutiennent. Merci à tous les auditeurs, à toutes les auditrices de nous avoir suivis. Merci à vous, mes deux camarades, pour cette émission. Et puis merci à la vie, tout simplement, n'est-ce pas? Et on se retrouve donc dans un mois pour un nouvel épisode. Et on vous fait des gros bisous. Salut.
1: Salut.
2: Salut.

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4: Bienvenue.
5: Il est 22h.
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4: Bienvenue.
5: Il est 23h.

Ah.